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1: Il est 5h.
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4: Auditrices, auditeurs de Zoom Radio, bien le bonjour. Voici votre bulletin météo complet pour votre vendredi 19 juin. Le matin, en général, il faudra compter sur du plein soleil. Concernant le vent, il sera modéré de sud-est avec des rafales allant entre 25 et 35 km par heure. Les températures s'échelonneront entre 19 et 21 degrés. Pour ce vendredi après-midi, pas de changement, ou très peu, énormément de soleil et 2 ou 3 petits nuages. Concernant le vent, il sera modéré de sud à sud-ouest avec des rafales allant entre 25 et 35 km par heure. Les températures s'échelonneront entre 34 et 36 degrés. Donc prudence s'il vous plaît, pas de folie. Et pour la soirée la nuit prochaine, les Périgourdins seront sous un ciel plutôt étoilé, avec tout de même 2 ou 3 petits passages nuageux, et surtout le mercure qui aura bien du mal après minuit à passer en dessous du seuil des 24 degrés. Voilà, c'est terminé pour aujourd'hui, en ce 170e jour de l'année. N'oubliez pas de faire une bise à tous les Gervais, les Micheline, ainsi que les Romuald. Le lever du soleil pour ce vendredi, 6h09, et celui-ci se couchera à 21h48. Et moi, je vous souhaite une excellente journée sur...
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1: Bonjour, bonjour à tous. C'est le Prix Road Top et les 2700 mètres de la grande piste à l'hippodrome de Vincennes qui seront le théâtre du Quintet Plus de ce vendredi 19 juin 2026. Il y réunira 18 trotteurs âgés de 8 à 11 ans n'ayant pas gagné 215 000 euros. La location sera de 59 000 et le départ prévu vers 20h15. En tête de notre sélection, le 4 Isolé du Bouillon vient de réaliser deux performances de choix sur sa lancée. Elle peut l'emporter. Suivi du 12, idem Dupont, qui revient sur notre sol avec les plus hautes ambitions. Le 17, un telot de chenu, déféré des 4 pieds sur un parcours à son entière convenance. Le 11, Enrique, au top de sa forme, sache sa place est dans la bonne combinaison. Et enfin, le 6, Yenis de Barbrec, ont de nouveau confié à Eric Raffin. Il complétera notre sélection. Une sélection que vous pouvez retrouver sur ma chaîne YouTube Tom Kazakh, les pronostics hippiques avec mes dernières minutes. Donc, notre choix aujourd'hui, premier, le 4 Isolé du Bouillon. Second le 12, idem Dupont. Troisième le 17, un telo de chenu. Quatrième le 11, Enrique. Cinquième le 6, Yenès de Barbret. Le second choix le 3, le 10 et le 15. Et à vous la fortune!
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1: Bonjour à tous, nous sommes le 19 juin, c'est l'occasion de souhaiter une bonne fête au Romuald, journée mondiale de la drépanocytose, une maladie génétique du sang. Que dire sur les Romuald? De tempérament volontaire et courageux, ce sont des hommes qui résistent à la tourmente. Mieux vaut ne pas leur jouer des tours car ils sont rancuniers. Ce sont des comédiens qui ont beaucoup d'humour, diplomates habiles, ils arrivent toujours à leur fin. Ils sont créatifs et s'adaptent aisément à toutes les situations. Leur charme et leur séduction sont qu'ils tombent facilement amoureux. Passons aux événements qui ont marqué ce 19 juin 1955 en cyclisme. Louison Bobet, porteur du maillot de champion du monde sur route, emporte son premier et unique critérium du Dauphiné libéré, un mois et demi avant de s'imposer dans le Tour de France pour la troisième fois consécutive. 1965, Boumediene prend le pouvoir en Algérie et le gardera jusqu'à sa mort en 1978. 1986, Michel Colucci, dit Coluche, se tue dans un accident de moto dans le midi de la France. 1999, Céline Dion donne un concert au Stade de France devant 80 000 personnes. 2001, disparition de Eddy Vartan, compositeur et frère de Sylvie. 2005, vive émotion politique en France après le meurtre par une balle perdue du jeune Sidi Ahmed à la Courneuve. Et puis en 2004, Felipe de Bourbon devient roi d'Espagne sous le nom de Felipe VI. Les naissances célèbres, Marie Dorin, originaire de Lyon, skieuse française, médaille d'argent du relais 4 x 6 km aux Jeux Olympiques de 2010 à Vancouver au Canada. Bon anniversaire à Nadia, chanteuse française d'origine algérienne, découverte par Graine de Star, championne de France d'athlétisme du 800 mètres à 16 ans, et l'humoriste et acteur français Oscar du meilleur acteur en 2012 de The Artist. Vous l'aurez deviné, Jean Dujardin. Enfin, le dicton du jour, au mois de juin, quand les ânes secouent l'oreille, c'est signe qu'il pleuvra à merveille. Profitez bien de cette journée, à demain.

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2: Bonjour à tous, l'horoscope de ce vendredi. On débute avec les béliers, vous gérez votre ton à la perfection. Votre liste sera terminée plus vite que prévu aujourd'hui. Taureau, vous vous sentez tellement bien dans votre bulle que rien ni personne ne pourrait vous en faire sortir. Les gémeaux, vous êtes un peu trop renfermés sur vous-même. Profitez du week-end qui arrive pour voir du monde. Les cancers, vous n'avez pas arrêté de la semaine. Le week-end qui arrive sera repos et détente. Un point, c'est tout. Lion, avec vous, on ne tourne pas autour du pot. Vous savez ce que vous voulez, on peut vous faire confiance. Vierge, vous partagez beaucoup avec vos proches. C'est le meilleur moyen de resserrer les liens. Balance, vous êtes plus irritable que d'habitude. Restez loin des polémiques inutiles. Les scorpions, votre expérience vous aide à éviter les pièges. Rien ne vous déstabilise. Sagittaire, cette journée sera marquée par quelques contretemps. Rien d'insurmontable, donc courage. Les Capricornes, quelle assurance les Capricornes. Votre pouvoir de séduction est à son apogée. Verseau, les petits miracles s'enchaînent. Pour vous aujourd'hui les Verseaux, vous vivez un rêve éveillé et vous le méritez amplement. Les Poissons, pour terminer, rien ne vous résiste les Poissons. Vous allez boucler vos dossiers en un temps record. Avec tout ça, belle journée, très bon vendredi.
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0: Bastien Jacques est l'un des plus grands conteurs de l'Égypte ancienne, mais également passionné de polar et de cozy crime, nous propose la 57e aventure de l'inspecteur Higgins, l'irrésistible héros d'une série culte. Dans le yoga de l'assassin, nous sommes à Londres, où trois adeptes du yoga sont retrouvés assassinés. Le premier est un spécialiste de manuscrits orientaux, la deuxième une journaliste indienne très influente et le troisième un milliardaire propriétaire de laboratoire. Très vite, l'inspecteur Higgins se demande que penser de la professeure de yoga, une énigmatique jeune femme qui semble détenir un lourd secret. Ces meurtres ne seraient-ils pas causés par la recherche d'un manuscrit du fondateur du yoga qui donnerait aux adeptes des pouvoirs extraordinaires ? À Higgins de démonter une machination qui pourrait bien cacher d'énormes enjeux économiques. Le yoga de l'assassin de Christian Jacques est paru chez IXO.
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1: Bonjour à tous, les programmes télé et la télévision pour ce soir vendredi. On débute avec la chaîne TF1 qui nous propose ce soir l'émission Mask Singer. Sur la chaîne France 2, la série Capitaine Marlowe dès 21h10. À la même heure sur France 3 ce soir, rendez-vous avec Musique en fête 2026 à suivre en direct. Sur la chaîne France 5 ce soir, le film Gazon Maudit diffusé dès 21h05. Sur M6 ce soir, du football spécial Coupe du Monde, les États-Unis face à l'Australie. Sur la chaîne TMC, rendez-vous avec un documentaire Festival 4 jours d'enfer. Et enfin sur TFX, rendez-vous dès 21h10 avec le film Wasabi. Avec tout ça, bonne soirée télé.
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3: Auditrices et auditeurs de Zoom Radio, bien le bonjour. Voici votre bulletin météo complet pour votre vendredi 19 juin. Le matin, en général, il faudra compter sur du plein soleil. Concernant le vent, il sera modéré de sud-est avec des rafales allant entre 25 et 35 km par heure. Les températures s'échelonneront entre 19 et 21 degrés. Pour ce vendredi après-midi, pas de changement, ou très peu, énormément de soleil et 2 ou 3 petits nuages. Concernant le vent, il sera modéré de sud à sud-ouest avec des rafales allant entre 25 et 35 km par heure. Les températures s'échelonneront entre 34 et 36 degrés. Donc prudence s'il vous plaît, pas de folie. Et pour la soirée la nuit prochaine, les Périgourdins seront sous un ciel plutôt étoilé avec tout de même deux ou trois petits passages nuageux et surtout le mercure qui aura bien du mal après minuit à passer en dessous du seuil des 24 degrés. Voilà, c'est terminé pour aujourd'hui en ce 170e jour de l'année. N'oubliez pas de faire une bise à tous les Gervais, les Michelines ainsi que les Romuald. Le lever du soleil pour ce vendredi, 6h09, et celui-ci se couchera à 21h48. Et moi, je vous souhaite une excellente journée sur...
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1: Bonjour à tous, nous sommes le 19 juin, c'est l'occasion de souhaiter une bonne fête au Romuald, journée mondiale de la drépanocytose, une maladie génétique du sang. Que dire sur les Romuald? De tempérament volontaire et courageux, ce sont des hommes qui résistent à la tourmente. Mieux vaut ne pas leur jouer des tours car ils sont rancuniers. Ce sont des comédiens qui ont beaucoup d'humour, diplomates habiles, ils arrivent toujours à leur fin. Ils sont créatifs et s'adaptent aisément à toutes les situations. Leur charme et leur séduction sont qu'ils tombent facilement amoureux. Passons aux événements qui ont marqué ce 19 juin 1955 en cyclisme. Louison Bobet, porteur du maillot de champion du monde sur route, emporte son premier et unique critérium du Dauphiné libéré, un mois et demi avant de s'imposer dans le Tour de France pour la troisième fois consécutive. 1965, Boumediene prend le pouvoir en Algérie et le gardera jusqu'à sa mort en 1978. 1986, Michel Colucci, dit Coluche, se tue dans un accident de moto dans le midi de la France. 1999, Céline Dion donne un concert au Stade de France devant 80 000 personnes. 2001, disparition de Eddy Vartan, compositeur et frère de Sylvie. 2005, vive émotion politique en France après le meurtre par une balle perdue du jeune Sidi Ahmed à la Courneuve. Et puis en 2004, Felipe de Bourbon devient roi d'Espagne sous le nom de Felipe VI. Les naissances célèbres, Marie Dorin, originaire de Lyon, skieuse française, médaille d'argent du relais 4 x 6 km aux Jeux Olympiques de 2010 à Vancouver au Canada. Bon anniversaire à Nadia, chanteuse française d'origine algérienne, découverte par Graines de Star, championne de France d'athlétisme du 800 mètres à 16 ans, et l'humoriste et acteur français Oscar du meilleur acteur en 2012 de The Artist. Vous l'aurez deviné, Jean Dujardin. Enfin, le dicton du jour, au mois de juin, quand les ânes secouent l'oreille, c'est signe qu'il pleuvra à merveille. Profitez bien de cette journée, à demain.
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1: Bonjour à tous, dans l'actualité people du jour, Cardi B s'est repartie pour un tour. Après des mois de tromperie, on pensait que la rappeuse âgée de 33 ans était vaccinée contre Stephen Diggs. Eh bien raté, puisqu'il y a quelques jours, il déboulait avec le joueur de football américain un événement caritatif. Leur démonstration d'affection ne laissait que peu de doutes sur leur état de relation. Entre tripotage et gros béco, ils se sont donc remis ensemble 3 mois après leur rupture et 6 mois après l'arrivée de leur garçon né en novembre dernier. Cette même année 2025, l'athlète et ses 6 kids en tout avaient eu 3 autres bébés de femmes différentes. On se retrouve très vite avec d'autres Actu People.

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À Nantia, Adecco recrute un assistant de gestion en CDI, 26 000 à 30 000 euros par an, pour suivre la production et coordonner les services. Une année d'expérience est demandée. Contactez Madame Coralie Moya. À Brantôme en Périgord, la Périgourdine cherche un employé polyvalent en CDD 2 mois à 1867 euros par mois. Mise en rayon et service client au programme. Permis B et 6 mois d'expérience requis. À Verte, toujours chez la Périgourdine, un hôte de caisse polyvalent en CDD 2 mois à 12 euros de l'heure. Accueil et encaissement au quotidien. Permis B et 2 mois d'expérience demandés. Enfin, à Saint-Médard-de-Mussidan, la Périgourdine propose un autre poste d'employé polyvalent en CDD 2 mois à 1867 euros par mois. Mise en rayon et gestion des marchandises. Permis B et 6 mois d'expérience nécessaires. Retrouvez le détail de ces offres sur le site internet et les agences France Travail.

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1: Bonjour à tous, dans l'info insolite du jour, un distributeur de cartes Pokémon dans le centre de Nîmes. Un magasin situé à Nîmes, dans le Gard, vient de se doter d'un distributeur comme pour des friandises, mais pour des cartes Pokémon. Il est ouvert 24h sur 24, 7 jours sur 7. Ce nouveau distributeur, haut de 2 mètres et pouvant contenir plus de 2000 produits Pokémon, ravit non seulement les adeptes, mais permettrait également de diversifier la clientèle de Level Game. Donc, a expliqué un employé du magasin. Dedans, donc, des boosters, c'est lot de 10 cartes, des displays, c'est pack de 36 boosters ou encore des coffrets. Il est utilisable 24h sur 24, 7 jours sur 7. Un concept pratique qui modernise donc la façon d'échanger et de collectionner. Le magasin veut pour autant garder son identité. Pour cela, le distributeur propose des cartes d'occasion échangées au magasin même. Tout ça du côté de Nîmes, dans le Gard. On se retrouve très vite avec d'autres infos insolites.

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1: The Moi Dieu, bonjour. D'abord, en fait divers spectaculaire sur l'autoroute A89 hier vers 4h du matin. Un homme au guidon de scooter de 50 cm cube a été repéré roulant contre sens en pleine nuit. Il a parcouru près de 15 km entre Saint-Astier et Coulonnet-Chamier avant d'être intercepté par les gendarmes qui ont réussi à l'arrêter sans qu'aucun accident ne soit à déplorer. Le conducteur a expliqué s'être tout simplement trompé de sens. Place au sport à présent avec un grand rendez-vous qui débute aujourd'hui à Bergerac. La ville accueille à partir de ce vendredi et ce jusqu'à dimanche le championnat national de gymnastique féminine de la Fédération sportive et culturelle de France. Plus de 2000 gymnastes sont attendus pour une compétition organisée par le club de Sigoulès. Les épreuves se tiennent sur plusieurs sites, à l'espace Étincelle, à la plaine des sports de Pic-Caillou et au stade Gaston Simounet. L'entrée est gratuite et puis c'est l'occasion pour les familles et les curieux de venir encourager les athlètes. Hier également, la Dordogne a commémoré le 85e anniversaire de l'appel du 18 juin. La préfète a présidé une cérémonie place du Général de Gaulle à Périgueux, tandis que d'autres communes comme Terrasson rendaient hommage devant leur monument aux morts. Et enfin, ce week-end, le Périgord ne manque pas d'idées sorties, de la musique baroque dans une abbaye, un festival autour des cultures méditerranéennes, des ateliers de jeux pour les enfants ou encore des baptêmes en ULM au-dessus des paysages de la vallée. De quoi profiter pleinement de ces journées d'été. Voilà pour ce flash, une belle journée sur les ondes du Périgord et sur Zoom Radio.
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1: Bonjour, bonjour à tous. C'est le Prix Rotop et les 2700 mètres de la grande piste à l'hippodrome de Vincennes qui seront le théâtre du Quintet Plus de ce vendredi 19 juin 2026. Il y réunira 18 trotteurs âgés de 8 à 11 ans n'ayant pas gagné 215 000 euros. La location sera de 59 000 et le départ prévu vers 20h15. En tête de notre sélection, le 4, Isolé du Bouillon, vient de réaliser deux performances de choix sur sa lancée. Elle peut l'emporter. Suivi du 12, idem Dupont, qui revient sur notre sol avec les plus hautes ambitions. Le 17, un telot de chenu, déféré des 4 pieds sur un parcours à son entière convenance. Le 11, Enrique, au top de sa forme, sache à placer dans la bonne combinaison. Et enfin, le 6, Yenis de Barbrec, ont de nouveau confié à Eric Raffin. Il complétera notre sélection. Une sélection que vous pouvez retrouver sur ma chaîne YouTube Tom Kazak, les pronostics hippiques avec mes dernières minutes. Donc, notre choix aujourd'hui, premier, le 4, Isolé du Bouillon. Second, le 12, idem Dupont. Troisième, le 17, un telot de chenu. Quatrième, le 11, Enrique. Cinquième, le 6, Yenès de Barbret. Le second choix, le 3, le 10 et le 15. Et à vous la fortune!
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1: Il est 7h.
2: Bonjour à tous. À la une de l'actualité, on connaît les circonstances du décès de Liana. D'après les résultats de l'autopsie, la fillette aurait été violée avant sa mort. L'ADN de Jérôme Barella, le principal suspect, a été retrouvé sur l'enfant. En revanche, les causes de la mort ne sont pas formellement établies. Un homme de 52 ans condamné à la prison à perpétuité avec une période de sûreté de 22 ans par la cour d'assises de la Somme hier. Il a été reconnu coupable du meurtre de sa compagne, de leur fils de 3 ans et de sa belle-sœur en 2022 à Amiens. La cour l'a également déclaré coupable des viols des deux femmes et de la séquestration de sa belle-sœur. 53 départements placés en vigilance orange canicule du sud-est au nord-ouest en passant par le centre et le bassin parisien. Le mercure a déjà atteint les 40 degrés hier à Montmorillon dans la Vienne, un record, et il fera plus de 20 degrés la nuit. Les autorités appellent à la prudence. Des températures très chaudes donc dans des dizaines de départements. Les autorités appellent à la vigilance concernant les personnes âgées qui sont particulièrement vulnérables en période de canicule. Avec l'âge, la sensation de soif diminue, l'organisme régule moins bien sa température. L'association des petits frères des pauvres tente d'aider les plus vulnérables. Nathalie est bénévole.
3: Ça consiste essentiellement en fait à faire des appels téléphoniques quotidiens pour vérifier que la personne va bien, pour lui préconiser les bons réflexes, de bien s'hydrater, de se protéger pendant la journée au moment des plus fortes chaleurs, de ne pas forcément sortir mais plutôt le matin ou le soir. Voilà, rester attentif éventuellement aux maux de tête, aux vertiges, aux nausées qui peuvent être signes de déshydratation. Et je dirais que c'est pas tant la chaleur qui est problématique, c'est aussi souvent la solitude. Voilà, c'est le fait d'être seule. S'il y a personne pour veiller sur elle, en fait, en période de forte chaleur, il y a de forts risques de dégradation de la santé.
2: Des propos recueillis par Mylène Debac. Emmanuel Macron a salué hier soir l'accord de paix signé entre les États-Unis et l'Iran. Le conflit n'est pas totalement terminé pour le président de la République. Il a rappelé que l'Iran ne devrait ni obtenir l'arme nucléaire ni renforcer ses capacités balistiques. L'accord prévoit 60 jours de négociations pour parvenir à un traité de paix durable avec Israël. On termine par du football. À la Coupe du Monde, le Mexique vient de se qualifier pour les 16e de finale après sa victoire cette nuit contre la Corée du Sud 1-0. Cette nuit également, le Canada a battu le Qatar 6-0. Hier soir, la Suisse l'a emporté 4-1 face à la Bosnie. Et match nul 1-1 entre la République tchèque et l'Afrique du Sud. Belle journée à tous.
4: Bonjour la Dordogne, vendredi matin, 7h03 sur Zoom Radio. 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
7: Auditrices, auditeurs de Zoom Radio, bien le bonjour. Voici votre bulletin météo complet pour votre vendredi 19 juin, le matin, en général, il faudra compter sur du plein soleil. Concernant le vent, il sera modéré de sud-est avec des rafales allant entre 25 et 35 km par heure. Les températures s'échelonneront entre 19 et 21 degrés. Pour ce vendredi après-midi, pas de changement, ou très très peu, énormément de soleil et deux ou trois petits nuages. Concernant le vent, il sera modéré de sud à sud-ouest avec des rafales allant entre 25 et 35 km par heure. Les températures s'échelonneront entre 34 et 36 degrés. Donc prudence s'il vous plaît, pas de folie. Et pour la soirée la nuit prochaine, les Périgourdins seront sous un ciel plutôt étoilé, avec tout de même deux ou trois petits passages nuageux et surtout le mercure qui aura bien du mal après minuit à passer en dessous du seuil des 24 degrés. Voilà, c'est terminé pour aujourd'hui en ce 170e jour de l'année. N'oubliez pas de faire une bise à tous les Gervais, les Micheline ainsi que les Romuald. Le lever du soleil pour ce vendredi, 6h09, et celui-ci se couchera à 21h48. Et moi, je vous souhaite une excellente journée sur...
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1: Bon, et c'est vendredi, le pont-levis de votre château professionnel s'abaisse vers le week-end. Les douves sont franchies, le royaume du repos vous accueille. Ce territoire de détente vous appartient pour 48 heures. Entrez dans ce domaine avec la prestance d'un souverain. On traverse ce pont avec vous. Allez, bienvenue, bon vendredi, c'est le réveil de l'Happy Morning.
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1: Sans plus attendre, voici l'incontournable top 5 signé Amélia sur Zoom Radio. Bonjour.
2: Et rebonjour Chris. Et aujourd'hui dans le top 5 du jour, dans l'Happy Morning, voici les raisons de vérifier son téléphone. En numéro 5, vous avez entendu une vibration, fausse alerte. En numéro 4, vous vouliez voir l'heure, vous avez oublié de la regarder. En numéro 3, vous attendez un message depuis 3 jours. En numéro 2, vous vous ennuyez, ça fait 12 secondes que personne n'a parlé. Et en numéro 1, aucune raison, hein, c'est un réflexe comme respirer. Mais en plus inutile. Allez, l'Institut de la Scrollite aigu rappelle, votre téléphone va bien, il n'a pas besoin de vous.
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0: Belle matinée sur Zoom, on continue avec la consultation des astres. Voici votre horoscope du jour.
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2: Bonjour à tous, l'horoscope de ce vendredi. On débute avec les béliers, vous gérez votre temps à la perfection. Votre liste sera terminée plus vite que prévu aujourd'hui. Taureau, vous vous sentez tellement bien dans votre bulle que rien ni personne ne pourrait vous en faire sortir. Les gémeaux, vous êtes un peu trop renfermés sur vous-même. Profitez du week-end qui arrive pour voir du monde. Les cancers, vous n'avez pas arrêté de la semaine. Le week-end qui arrive sera repos et détente. Un point, c'est tout. Lion, avec vous, on ne tourne pas autour du pot. Vous savez ce que vous voulez, on peut vous faire confiance. Vierge, vous partagez beaucoup avec vos proches. C'est le meilleur moyen de resserrer les liens. Balance, vous êtes plus irritable que d'habitude. Restez loin des polémiques inutiles. Les scorpions, votre expérience vous aide à éviter les pièges. Rien ne vous déstabilise. Sagittaire, cette journée sera marquée par quelques contretemps. Rien d'insurmontable, donc courage. Les Capricornes, quelle assurance les Capricornes. Votre pouvoir de séduction est à son apogée. Verseau, les petits miracles s'enchaînent. Pour vous aujourd'hui les Verseaux, vous vivez un rêve éveillé et vous le méritez amplement. Les Poissons, pour terminer, rien ne vous résiste les Poissons. Vous allez boucler vos dossiers en un temps record. Avec tout ça, belle journée, très bon vendredi.
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Dis-moi dire bonjour d'abord. En fait divers spectaculaire sur l'autoroute A89 hier vers 4h du matin. Un homme au guidon de scooter de 50 cm cube a été repéré roulant contre sens en pleine nuit. Il a parcouru près de 15 km entre Saint-Astier et Coulonnet-Chamier avant d'être intercepté par les gendarmes qui ont réussi à l'arrêter sans qu'aucun accident ne soit à déplorer. Le conducteur a expliqué s'être tout simplement trompé de sens. Place au sport à présent avec un grand rendez-vous qui débute aujourd'hui à Bergerac. La ville accueille à partir de ce vendredi et ce jusqu'à dimanche le championnat national de gymnastique féminine de la Fédération sportive et culturelle de France. Plus de 2000 gymnastes sont attendus pour une compétition organisée par le club de Sigoulès. Les épreuves se tiennent sur plusieurs sites, à l'espace Étincelle, à la plaine des sports de Pic-Caillou et au stade Gaston Simounet. L'entrée est gratuite et puis c'est l'occasion pour les familles et les curieux de venir encourager les athlètes. Hier également, la Dordogne a commémoré le 85e anniversaire de l'appel du 18 juin. La préfète a présidé une cérémonie place du Général de Gaulle à Périgueux, tandis que d'autres communes comme Terrasson rendaient hommage devant leur monument aux morts. Et enfin, ce week-end, le Périgord ne manque pas d'idées sorties, de la musique baroque dans une abbaye, un festival autour des cultures méditerranéennes, des ateliers de jeux pour les enfants ou encore des baptêmes en ULM au-dessus des paysages de la vallée. De quoi profiter pleinement de ces journées d'été. Voilà pour ce flash, une belle journée sur les ondes du Périgord et sur Zoom Radio.

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2: Bonjour, bonjour à tous. C'est le prix Rotop et les 2700 mètres de la grande piste à l'hippodrome de Vincennes qui seront le théâtre du Quintet Plus de ce vendredi 19 juin 2026. Il y réunira 18 trotteurs âgés de 8 à 11 ans n'ayant pas gagné 215 000 euros. La location sera de 59 000 et le départ prévu vers 20h15. En tête de notre sélection, le 4 Isolé du Bouillon vient de réaliser deux performances de choix sur sa lancée. Elle peut l'emporter. Suivi du 12, idem Dupont, qui revient sur notre sol avec les plus hautes ambitions. Le 17, un telot de chenu, déféré des 4 pieds sur un parcours à son entière convenance. Le 11, Enrique, au top de sa forme, sache sa place est dans la bonne combinaison. Et enfin, le 6, Yenis de Barbrec, ont de nouveau confié à Eric Raffin. Il complétera notre sélection. Une sélection que vous pouvez retrouver sur ma chaîne YouTube Tom Kazak, les pronostics hippiques avec mes dernières minutes. Donc, notre choix aujourd'hui, premier, le 4, Isolé du Bouillon. Second le 12, idem Dupont. Troisième le 17, Intello de Chenu. Quatrième le 11, Enrique. Cinquième le 6, Yenès de Barbre. Le second choix le 3, le 10 et le 15. Et à vous la fortune!

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1: 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Bonjour Amélia.
2: Bonjour Clis, rebonjour à tous. Et aujourd'hui, dans l'étude scientifique qui ne sert à rien, votre boîte de crackers contient plus de bactéries que votre cuvette des toilettes, et ça c'est mesuré. La National Sanitation Foundation a testé, les endroits les plus sales de la cuisine ne sont pas ceux qu'on croit. La poignée du frigo, le bac à légumes, la boîte de céréales et crackers qu'on touche avec les mains sales. Pendant ce temps, les cuvettes des toilettes, elles, est nettoyée régulièrement. Et elle est presque propre, hein, comparée au reste. Allez, bon appétit, chez la science vient de ruiner votre apéro.
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1: Et voilà, en première heure de l'Happy Morning a touché à sa fin pour ce vendredi. Mais pas de panique, allez, on enchaîne direct avec la deuxième heure pour réveiller tous. Le week-end arrive bientôt, profitez bien. Et puis la musique, elle se poursuit dans quelques instants. Encore des bons plans.
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2: Il est 8h.
3: Bonjour à tous, à la une de l'actualité, chercher un coin d'ombre, ça va être l'objectif sur une majeure partie du pays. 53 départements sont placés en vigilance orange canicule, du sud-est au nord-ouest, en passant par le centre et le bassin parisien. Le mercure a déjà atteint les 40 degrés hier à Montmorillon dans la Vienne, un record, et il va faire plus de 20 degrés la nuit prochaine. La canicule perturbe la fête de la musique prévue dans 2 jours. Plusieurs communes ont décidé d'annuler tout ou une partie des festivités. C'est le cas notamment à Brive-la-Gaillarde, à Nanterre, ou encore à Écommois, d'autres villes ont choisi de reporter certains concerts ou d'adapter les horaires. Le trafic des trains fortement perturbé hier soir dans le Grand Est après la chute d'une caténaire sur un train de voyageurs à proximité de la gare de l'Est à Paris. L'incident a provoqué une panne d'alimentation électrique. Les retards sont montés jusqu'à 2 heures sur plusieurs lignes vers Strasbourg, Metz, Nancy ou encore Reims. La circulation a repris vers 22h. On connaît les circonstances du décès de Liana, 11 ans, dans le Gers. D'après les résultats de l'autopsie, la fillette aurait été violée avant sa mort. L'ADN de Jérôme Barella, le principal suspect, a été retrouvé sur l'enfant. En revanche, les causes de la mort ne sont pas formellement établies. Dans l'actualité aussi, accord trouvé par les députés et les sénateurs sur la prochaine loi anti-fast fashion. Le texte vise principalement les plateformes comme Shein ou Temu, avec la création d'un malus pouvant atteindre jusqu'à 10 euros par article d'ici 2030. L'idée, c'est de réduire l'impact environnemental du secteur textile. Vote final annoncé dans 10 jours. Et les Français qui achètent toujours plus de vêtements, d'après une étude d'un éco-organisme qui gère le recyclage des habits. 43 pièces neuves en moyenne l'an dernier, c'est un record, Julie Pierret.
4: Oui, et au total, cela représente plus de 3,5 milliards de vêtements vendus en un an dans l'Hexagone, l'équivalent de 10 millions de pièces chaque jour. Cette hausse est portée par les sites de vente en ligne et les géants de l'ultra fast fashion. Le prix reste le principal critère d'achat. 7 articles sur 10 sont vendus à moins de 8,50 € en moyenne. Mais cette consommation massive inquiète les professionnels du recyclage parce que les 2/3 des vêtements neufs achetés aujourd'hui finiront demain incinérés ou enfouis. L'organisme appelle à développer rapidement une véritable filière de recyclage textile en France.
3: Merci Julie. Et si vous voulez faire des bonnes affaires, les soldes d'été débutent mercredi prochain. Et en rugby, un match amical entre la France et l'Angleterre, c'est ce soir à 18h15. La rencontre doit permettre de préparer la tournée estivale. Voilà pour l'essentiel de l'actualité. Bonne matinée à tous.
5: 8h03 ce vendredi. Voici la météo locale signée Thomas Kotarski.
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7: Auditrices, auditeurs de Zoom Radio, bien le bonjour. Voici votre bulletin météo complet pour votre vendredi 19 juin. Le matin, en général, il faudra compter sur du plein soleil. Concernant le vent, il sera modéré de sud-est avec des rafales allant entre 25 et 35 km par heure. Les températures s'échelonneront entre 19 et 21 degrés. Pour ce vendredi après-midi, pas de changement, très très peu, énormément de soleil et 2 ou 3 petits nuages. Concernant le vent, il sera modéré de sud à sud-ouest avec des rafales allant entre 25 et 35 km par heure. Les températures s'échelonneront entre 34 et 36 degrés. Donc prudence s'il vous plaît, pas de folie. Et pour la soirée la nuit prochaine, les Périgourdins seront sous un ciel plutôt étoilé, avec tout de même 2 ou 3 petits passages nuageux, et surtout le mercure qui aura bien du mal après minuit à passer en dessous du seuil des 24 degrés. Voilà, c'est terminé pour aujourd'hui, en ce 170e jour de l'année. N'oubliez pas de faire une bise à tous les Gervais, les Michelines, ainsi que les Romuald. Le lever du soleil pour ce vendredi, 6h09. Et celui-ci se couchera à 21h48. Et moi, je vous souhaite une excellente journée sur...
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1: Vendredi matin, on est là, tout va bien. Dernier jour de la semaine et deuxième heure en cours. L'Happy Morning va clôturer la semaine en beauté. En attendant, on vous accompagne en douceur. Bon réveil, belle matinée.
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1: Bonjour à tous, dans l'actualité people du jour, Cardi B s'est repartie pour un tour. Après des mois de tromperie, on pensait que la rappeuse âgée de 33 ans était vaccinée contre Stephen Diggs. Eh bien raté, puisqu'il y a quelques jours, il déboulait avec le joueur de football américain un événement caritatif. Leur démonstration d'affection ne laissait que peu de doutes sur leur état de relation. Entre tripotage et gros béco, ils se sont donc remis ensemble 3 mois après leur rupture et 6 mois après l'arrivée de leur garçon né en novembre dernier. Cette même année 2025, l'athlète et ses 6 kids en tout avaient eu 3 autres bébés de femmes différentes. On se retrouve très vite avec d'autres Actu People.

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1: Et voici votre agenda Zoom Radio. L'été s'annonce grand en Périgord. À Périgueux, du 30 juin au 4 juillet, c'est Mimos, le festival des arts, du mime et du geste. Les rues, les jardins et les salles s'animent des spectacles venus du monde entier. Direction ensuite Abjad sur Bandia du 3 au 5 juillet pour la Fée Librée. Costumes, traditions, occitanes et fleurs en papier, un vrai voyage dans le temps. On revient dans quelques minutes avec un nouvel agenda. Voici en tout cas l'Happy Morning avec Chris Keist.
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2: Bonjour à tous, l'horoscope de ce vendredi. On débute avec les béliers, vous gérez votre ton à la perfection. Votre liste sera terminée plus vite que prévu aujourd'hui. Taureau, vous vous sentez tellement bien dans votre bulle que rien ni personne ne pourrait vous en faire sortir. Les gémeaux, vous êtes un peu trop renfermés sur vous-même. Profitez du week-end qui arrive pour voir du monde. Les cancers, vous n'avez pas arrêté de la semaine. Le week-end qui arrive sera repos et détente. Un point, c'est tout. Lion, avec vous, on ne tourne pas autour du pot. Vous savez ce que vous voulez, on peut vous faire confiance. Vierge, vous partagez beaucoup avec vos proches. C'est le meilleur moyen de resserrer les liens. Balance, vous êtes plus irritable que d'habitude. Restez loin des polémiques inutiles. Les scorpions, votre expérience vous aide à éviter les pièges. Rien ne vous déstabilise. Sagittaire, cette journée sera marquée par quelques contretemps. Rien d'insurmontable, donc courage. Les Capricornes, quelle assurance les Capricornes. Votre pouvoir de séduction est à son apogée. Verseau, les petits miracles s'enchaînent. Pour vous aujourd'hui les Verseaux, vous vivez un rêve éveillé et vous le méritez amplement. Les Poissons pour terminer, rien ne vous résiste les Poissons. Vous allez boucler vos dossiers un en temps record. Avec tout ça, belle journée, très bon vendredi.
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Dis-moi bonjour d'abord. En fait divers spectaculaire sur l'autoroute A89 hier vers 4h du matin. Un homme au guidon de scooter de 50 cm cube a été repéré roulant contre sens en pleine nuit. Il a parcouru près de 15 km entre Saint-Astier et Coulonnet-Chamier avant d'être intercepté par les gendarmes qui ont réussi à l'arrêter sans qu'aucun accident ne soit à déplorer. Le conducteur a expliqué s'être tout simplement trompé de sens. Place au sport à présent avec un grand rendez-vous qui débute aujourd'hui à Bergerac. La ville accueille à partir de ce vendredi et ce jusqu'à dimanche le championnat national de gymnastique féminine de la Fédération sportive et culturelle de France. Plus de 2000 gymnastes sont attendus pour une compétition organisée par le club de Sigoulès. Les épreuves se tiennent sur plusieurs sites, à l'espace Étincelle, à la plaine des sports de Pic-Caillou et au stade Gaston Simounet. L'entrée est gratuite et puis c'est l'occasion pour les familles et les curieux de venir encourager les athlètes. Hier également, la Dordogne a commémoré le 85e anniversaire de l'appel du 18 juin. La préfète a présidé une cérémonie place du Général de Gaulle à Périgueux, tandis que d'autres communes comme Terrasson rendaient hommage devant leur monument aux morts. Et enfin, ce week-end, le Périgord ne manque pas d'idées sorties, de la musique baroque dans une abbaye, un festival autour des cultures méditerranéennes, des ateliers de jeux pour les enfants ou encore des baptêmes en ULM au-dessus des paysages de la vallée. De quoi profiter pleinement de ces journées d'été. Voilà pour ce flash, une belle journée sur les ondes du Périgord et sur Zoom Radio.

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2: Bonjour, bonjour à tous. C'est le prix Rotop et les 2700 mètres de la grande piste à l'hippodrome de Vincennes qui seront le théâtre du Quintet Plus de ce vendredi 19 juin 2026. Il y réunira 18 trotteurs âgés de 8 à 11 ans n'ayant pas gagné 215 000 euros. La location sera de 59 000 et le départ prévu vers 20h15. En tête de notre sélection, le 4, Isolé du Bouillon, vient de réaliser deux performances de choix sur sa lancée. Elle peut l'emporter. Suivi du 12, idem Dupont, qui revient sur notre sol avec les plus hautes ambitions. Le 17, un telot de Chenu, déféré des 4 pieds sur un parcours à son entière convenance. Le 11, Enrique, au top de sa forme, sache à placer dans la bonne combinaison. Et enfin, le 6, Yenis de Barbrec, ont de nouveau confié à Eric Raffin. Il complétera notre sélection. Une sélection que vous pouvez retrouver sur ma chaîne YouTube Tom Kazak, les pronostics hippiques avec mes dernières minutes. Donc, notre choix aujourd'hui, premier, le 4, Isolé du Bouillon. Second, le 12, idem Dupont. Troisième, le 17, Intello de Chenu. Quatrième, le 11, Enrique. Cinquième, le 6, Yenès de Barbre. Le second choix, le 3, le 10 et le 15. Et à vous la fortune!
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1: Rebonjour, Chris. Et aujourd'hui, dans l'Happy Morning, on parle du record du monde inutile. 200 chaussettes sur un seul pied. Amen, c'est le record du monde. Il vient d'Italie. Imaginez la scène, Chris. Vous êtes là avec 200 paires de chaussettes devant vous. Enfin, 200 chaussettes individuelles parce que vous allez toutes les mettre sur le même pied. L'autre pied, lui, il regarde et il attend son tour. Sauf qu'il ne deviendra jamais son tour. Le processus prend des heures. Les premières chaussettes, ça va, ça glisse, c'est facile. Mais à partir de la 50e, le pied commence à ressembler à un ballon de rugby. À la 100e, c'est un ballon de basket. Et puis à la 200e, c'est plus vraiment un pied. La difficulté principale, enfiler chaque nouvelle chaussette sur la couche précédente. Faut étirer le tissu sans déchirer. Faut garder le pied immobile. Faut pas avoir la crampe. Parce qu'une crampe à ce stade, c'est la catastrophe. Les juges du Guinness vérifient chaque chaussette. Elles doivent être standards, pas de chaussettes géantes, faites sur mesure, toutes identiques, toutes enfilées correctement jusqu'au talon. Et le pied du recordman, à la fin, ressemblait à un coussin difforme. Il ne pouvait plus marcher, il ne pouvait plus bouger les orteils, mais il avait son record. Après l'exploit retiré, les 200 chaussettes a pris presque aussi longtemps que de les enfiler. Le pied a été compressé, rouge, probablement pas très content. Mais le record est là, et 200 chaussettes, un pied, un Italien déterminé. Il y a vraiment des gens qui se réveillent le matin en se disant « Aujourd'hui, je vais empiler des chaussettes sur mon pied jusqu'à ce que ça rentre plus. » Et ces gens-là finissent dans les livres des histoires. En tout cas, Dierduche dans l'Happy Morning.
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1: Direction votre agenda sur Zoom Radio à Montignac-Lascaux. À partir du 6 juillet, c'est le marché nocturne du lundi soir sur la place du 8 mai, à deux pas de la Vézère, en vue d'un grand marché traditionnel. Alors à Sarlat, les mercredis, samedi matin, place de la Liberté, l'un des plus beaux du Périgord, foie gras, fraises, fromage et noix à perte de vue. Et puis chaque vendredi matin, à Ribérac, se déroule l'un des marchés les plus réputés du Périgord vert. De quoi remplir le panier et se régaler tout l'été. Allez, on retrouve la piment avec SKS.
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1: Il est 9h.
2: Bonjour à tous. À la une de l'actualité, les négociations annulées entre les États-Unis et l'Iran, annonce Berne ce matin. Elles étaient prévues en Suisse aujourd'hui. Cette décision intervient après le désistement du vice-président américain Jed Evans. Aucun nouveau calendrier n'a été communiqué pour le moment. L'accord prévoit 60 jours de négociations pour parvenir à un traité de paix durable avec Israël. Malgré l'accord, les combats continuent. Des frappes israéliennes contre le Hezbollah ont fait 16 morts au Liban. 22 degrés relevés à Limoges ce matin, 21 à Paris, à Toulouse, 20 à Auxerre. Les températures continuent de monter. 53 départements sont placés en vigilance orange canicule du sud-est au nord-ouest en passant par le centre et le bassin parisien. Le mercure a déjà atteint les 40 degrés hier à Montmorillon dans la Vienne, un record. Et des écoles vont fermer cet après-midi à Auxerre ou encore en Haute-Garonne à partir de lundi prochain. Des températures très chaudes donc dans des dizaines de départements. Les autorités appellent à la vigilance concernant les personnes âgées qui sont particulièrement vulnérables en période de canicule. Avec l'âge, la sensation de soif diminue, l'organisme régule moins bien sa température. L'association des petits frères des pauvres tente d'aider les plus vulnérables. Nathalie est bénévole.
3: Ça consiste essentiellement en fait à faire des appels téléphoniques quotidiens pour vérifier que la personne va bien, pour lui préconiser les bons réflexes, de bien s'hydrater, de se protéger pendant la journée au moment des plus fortes chaleurs, de pas forcément sortir, mais plutôt le matin ou le soir. Voilà, rester attentif éventuellement aux maux de tête, aux vertiges, aux nausées qui peuvent être signes de déshydratation. Et je dirais que c'est pas tant la chaleur qui est problématique, c'est aussi souvent la solitude. Voilà, c'est le fait d'être seule. S'il y a personne pour veiller sur elle, en fait, en période de forte chaleur, il y a de forts risques de dégradation de la santé.
2: Des propos recueillis par Mylène Debac. On connaît les circonstances du décès de Liana, 11 ans, dans le Gers. D'après les résultats de l'autopsie, la fillette aurait été violée avant sa mort. L'ADN de Jérôme Barella, le principal suspect, a été retrouvé sur l'enfant. En revanche, les causes de la mort ne sont pas formellement établies. On termine par du sport, du cyclisme et la victoire du Français Romain Grégoire hier sur la deuxième étape du Tour de Suisse. Le Français a réglé un sprint à 6 à l'issue d'une étape vallonnée et pas de changement en tête du classement général. Tadej Pogacar reste leader, toujours avec près de 3 minutes d'avance sur son premier poursuivant. Voilà pour l'essentiel de l'actualité en ce vendredi. Belle journée à tous.
4: Il est 9h03 sur Zoom Radio. On fait le point météo avec Thomas.
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7: Auditrice, auditeur de Zoom Radio, bien le bonjour. Voici votre bulletin météo complet pour votre vendredi 19 juin. Le matin, en général, il faudra compter sur du plein soleil. Concernant le vent, il sera modéré de sud-est avec des rafales allant entre 25 et 35 km par heure. Les températures s'échelonneront entre 19 et 21 degrés. Pour ce vendredi après-midi, pas de changement, très très peu, énormément de soleil et 2 ou 3 petits nuages. Concernant le vent, il sera modéré de sud à sud-ouest avec des rafales allant entre 25 et 35 km par heure. Les températures s'échelonneront entre 34 et 36 degrés. Donc prudence s'il vous plaît, pas de folie. Et pour la soirée la nuit prochaine, les Périgourdins seront sous un ciel plutôt étoilé avec tout de même 2 ou 3 petits passages nuageux et surtout le mercure qui aura bien du mal après minuit à passer en dessous du seuil des 24 degrés. Voilà, c'est terminé pour aujourd'hui en ce 170e jour de l'année. N'oubliez pas de faire une bise à tous les Gervais, les Micheline ainsi que les Romuald. Le lever du soleil pour ce vendredi, 6h09, et celui-ci se couchera à 21h48. Et moi, je vous souhaite une excellente journée sur
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1: Et voici votre agenda Zoom Radio. L'été s'annonce grand au Périgord. À Périgueux, du 30 juin au 4 juillet, c'est Mimos, le festival des arts, du mime et du geste. Les rues, les jardins et les salles s'animent des spectacles venus du monde entier. Direction ensuite Abjad sur Bordia du 3 au 5 juillet pour la Félibré. Costumes, traditions, occitanes et fleurs en papier, un vrai voyage dans le temps. On revient dans quelques minutes avec un nouvel agenda. Voici en tout cas l'Happy Morning avec Chris Keist.
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Dis-moi bonjour d'abord. En fait divers spectaculaire sur l'autoroute A89 hier vers 4h du matin. Un homme au guidon de scooter de 50 cm cube a été repéré roulant en contresens en pleine nuit. Il a parcouru près de 15 km entre Saint-Astier et Coulonnet-Chamiers avant d'être intercepté par les gendarmes qui ont réussi à l'arrêter sans qu'aucun accident ne soit à déplorer. Le conducteur a expliqué s'être tout simplement trompé de sens. Place au sport à présent avec un grand rendez-vous qui débute aujourd'hui à Bergerac. La ville accueille à partir de ce vendredi et ce jusqu'à dimanche le championnat national de gymnastique féminine de la Fédération sportive et culturelle de France. Plus de 2000 gymnastes sont attendus pour une compétition organisée par le club de Sigoulès. Les épreuves se tiennent sur plusieurs sites, à l'espace Étincelle, à la plaine des sports de Pic-Caillou et au stade Gaston Simounet. L'entrée est gratuite et puis c'est l'occasion pour les familles et les curieux de venir encourager les athlètes. Hier également, la Dordogne a commémoré le 85e anniversaire de l'appel.

Du 18 juin, la préfète a présidé une cérémonie place du Général de Gaulle à Périgueux, tandis que d'autres communes comme Terrasson rendaient hommage devant leur monument aux morts. Et enfin, ce week-end, le Périgord ne manque pas d'idées sorties, de la musique baroque dans une abbaye, un festival autour des cultures méditerranéennes, des ateliers de jeux pour les enfants ou encore des baptêmes en ULM au-dessus des paysages de la vallée. Et de quoi profiter pleinement de ces journées d'été. Voilà pour ce flash, une belle journée sur les ondes du Périgord et sur Zoom Radio.

0: Bienvenue sur Zoom Radio. Et attention, si certains signes vont sourire aujourd'hui, vous pouvez deviner lesquels. Voici votre horoscope.
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2: Bonjour à tous, l'horoscope de ce vendredi. On débute avec les béliers, vous gérez votre ton à la perfection. Votre liste sera terminée plus vite que prévu aujourd'hui. Taureau, vous vous sentez tellement bien dans votre bulle que rien ni personne ne pourrait vous en faire sortir. Les gémeaux, vous êtes un peu trop renfermés sur vous-même. Profitez du week-end qui arrive pour voir du monde. Les cancers, vous n'avez pas arrêté de la semaine. Le week-end qui arrive sera repos et détente. Un point, c'est tout. Lion, avec vous, on ne tourne pas autour du pot. Vous savez ce que vous voulez, on peut vous faire confiance. Vierge, vous partagez beaucoup avec vos proches. C'est le meilleur moyen de resserrer les liens. Balance, vous êtes plus irritable que d'habitude. Restez loin des polémiques inutiles. Les scorpions, votre expérience vous aide à éviter les pièges. Rien ne vous déstabilise. Sagittaire, cette journée sera marquée par quelques contretemps. Rien d'insurmontable, donc courage. Les Capricornes, quelle assurance les Capricornes. Votre pouvoir de séduction est à son apogée. Verseau, les petits miracles s'enchaînent. Pour vous aujourd'hui les Verseaux, vous vivez un rêve éveillé et vous le méritez amplement. Les Poissons pour terminer, rien ne vous résiste les Poissons. Vous allez boucler vos dossiers un long record. Avec tout ça, belle journée, très bon vendredi.
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0: Flash Emploi sur Zoom Radio. À Fierbex, l'ANEFA Dordogne cherche un agent d'exploitation forestière en CDI pour conduire des engins comme des abatteuses. Permis et expérience en conduite obligatoire. Un véhicule de fonction sera à disposition. À Beaumontois, en Périgord, l'ANEFA recrute un agent arboricole saisonnier pour 2 mois. Mission, récolte de prunes. Surtout le matin, de 8h à 13h. Débutant accepté. À Corny, un technicien de maintenance est recherché en intérim pour 1 mois. Entretien des machines et diagnostic des pannes. Débutant accepté. À Saint-Laurent-des-Vignes, un agent de production agroalimentaire en intérim pour 6 mois. Deux options, départ tôt pour l'abattoir ou horaire 8h-17h pour la découpe et l'expédition. Port de charge et rythme soutenu. Débutant bienvenu. Retrouvez le détail de ces offres sur le site internet et les agences France Travail.
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1: Et voici votre agenda Zoom Radio. L'été s'annonce grand en Périgord. À Périgueux, du 30 juin au 4 juillet, c'est Mimos, le festival des arts, du mime et du geste. Les rues, les jardins et les salles s'animent des spectacles venus du monde entier. Direction ensuite Abjad sur Bordia, du 3 au 5 juillet, pour la Fête Libre. Costumes, traditions, occitanes et fleurs en papier, un vrai voyage dans le temps. On revient dans quelques minutes avec un nouvel agenda. Voici en tout cas l'Happy Morning avec Chris Keist.
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0: Nous avons dit bonjour d'abord en fait divers spectaculaire sur l'autoroute A89 hier vers 4h du matin. Un homme au guidon de scooter de 50 cm cubes a été repéré roulant en contresens en pleine nuit. Il a parcouru près de 15 km entre Saint-Astier et Coulonnet-Chamiers avant d'être intercepté par les gendarmes qui ont réussi à l'arrêter sans qu'aucun accident ne soit à déplorer. Le conducteur a expliqué s'être tout simplement trompé de sens. Place au sport à présent avec un grand rendez-vous qui débute aujourd'hui à Bergerac. La ville accueille à partir de ce vendredi et ce jusqu'à dimanche le championnat national de gymnastique féminine de la Fédération sportive et culturelle de France. Plus de 2000 gymnastes sont attendus pour une compétition organisée par le club de Sigoulès. Les épreuves se tiennent sur plusieurs sites, à l'espace Étincelle, à la plaine des sports de Pic-Caillou et au stade Gaston Simounet. L'entrée est gratuite et puis c'est l'occasion pour les familles et les curieux de venir encourager les athlètes. Hier également, la Dordogne a commémoré le 85e anniversaire de l'appel du 18 juin. La préfète a présidé une cérémonie place du Général de Gaulle à Périgueux, tandis que d'autres communes comme Terrasson rendaient hommage devant leur monument aux morts. Et enfin, ce week-end, le Périgord ne manque pas d'idées sorties, de la musique baroque dans une abbaye, un festival autour des cultures méditerranéennes, des ateliers de jeux pour les enfants ou encore des baptêmes en ULM au-dessus des paysages de la vallée. De quoi profiter pleinement de ces journées d'été. Voilà pour ce flash, une belle journée sur les ondes du Périgord et sur Zoom Radio.
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2: Il est 10h.
3: Bonjour à tous. Les tensions persistent au Moyen-Orient malgré l'accord entre les États-Unis et l'Iran. L'armée israélienne a mené de nouvelles frappes cette nuit dans le sud du Liban. Elles ont fait au moins 16 morts selon l'agence officielle libanaise. Les négociations prévues aujourd'hui en Suisse entre Washington et Téhéran ont, elles, été reportées. 53 départements en vigilance orange canicule en France aujourd'hui. Une grande diagonale de l'Occitanie au Grand Est en passant par l'Auvergne-Rhône-Alpes et l'Île-de-France. Le thermomètre doit atteindre 40 degrés localement, une hausse des températures qui provoque des pics de pollution à l'ozone. La circulation est différenciée, notamment en Île-de-France. Le gouvernement a aussi réactivé le numéro vert Canicule Info Service, joignable gratuitement au 0800 06 66 66. L'enquête sur la mort de Liana se poursuit dans le Gers. Selon les résultats de l'autopsie, la collégienne de 11 ans a subi des violences sexuelles avant son décès. L'ADN du principal suspect Jérôme Barella a été retrouvé sur son corps. Liana aurait également été bâillonnée, les mains et les pieds entravés. Jérôme Barella a été mis en examen pour enlèvement et séquestration de mineurs. Le gouvernement veut réduire les délais pour passer le permis de conduire. Parmi les pistes étudiées, recruter davantage d'inspecteurs, encourager la conduite accompagner ou encore mieux répartir les places d'examen. Une réflexion est aussi en cours sur la possibilité de rendre le troisième passage de l'épreuve payant. Aujourd'hui, le délai médian pour repasser le permis après un échec est de près de 2 mois et demi. Les Français achètent toujours plus de vêtements d'après une étude d'un éco-organisme qui gère le recyclage des habits. 43 pièces neuves en moyenne l'an dernier, c'est un record, Julie Pierret.
4: Oui, et au total, cela représente plus de 3,5 milliards de vêtements vendus en un an dans l'Hexagone, l'équivalent de 10 millions de pièces chaque jour. Cette hausse est portée par les sites de vente en ligne et les géants de l'ultra fast fashion. Le prix reste le principal critère d'achat. 7 articles sur 10 sont vendus à moins de 8,50 € en moyenne. Mais cette consommation massive inquiète les professionnels du recyclage parce que les deux tiers des vêtements neufs achetés aujourd'hui finiront demain incinérés ou enfouis. L'organisme appelle à développer rapidement une véritable filière de recyclage textile en France.
3: Merci Julie. Si vous voulez faire des bonnes affaires, sachez que les soldes d'été débuteront mercredi prochain partout en France. Enfin en basket, match 3 de la finale du championnat de France. Ce soir, Monaco reçoit le Paris Basketball. Les deux équipes en sont à une victoire chacune. Coup d'envoi de la rencontre à 20h55. Voilà pour l'actu. Bonne journée à tous.
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7: Auditrices et auditeurs de Zoom Radio, bien le bonjour. Voici votre bulletin météo complet pour votre vendredi 19 juin. Le matin, en général, il faudra compter sur du plein soleil. Concernant le vent, il sera modéré de sud-est avec des rafales allant entre 25 et 35 km par heure. les températures s'échelonneront entre 19 et 21 degrés. Pour ce vendredi après-midi, pas de changement, ou très très peu, énormément de soleil et deux ou trois petits nuages. Concernant le vent, il sera modéré de sud à sud-ouest avec des rafales allant entre 25 et 35 km par heure. Les températures s'échelonneront entre 34 et 36 degrés. Donc prudence s'il vous plaît, pas de folie. Et pour la soirée la nuit prochaine, les Périgourdins seront sous un ciel plutôt étoilé avec tout de même deux ou trois petits passages nuageux et surtout le mercure qui aura bien du mal après minuit à passer en dessous du seuil des 24 degrés. Voilà, c'est terminé pour aujourd'hui en ce 170e jour de l'année. N'oubliez pas de faire une bise à tous les Gervais, les Michelines ainsi que les Romuald. Le lever du soleil pour ce vendredi, 6h09, et celui-ci se couchera à 21h48. Et moi, je vous souhaite une excellente journée sur...
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9: Bonjour à tous, nous sommes le 19 juin, c'est l'occasion de souhaiter une bonne fête au Romuald, journée mondiale de la drépanocytose, une maladie génétique du sang. Que dire sur les Romuald? De tempérament volontaire et courageux, ce sont des hommes qui résistent à la tourmente. Mieux vaut ne pas leur jouer des tours car ils sont rancuniers. Ce sont des comédiens qui ont beaucoup d'humour, diplomates habiles, ils arrivent toujours à leur fin. Ils sont créatifs et s'adaptent aisément à toutes les situations. Leur charme et leur séduction sont qu'ils tombent facilement amoureux. Passons aux événements qui ont marqué ce 19 juin 1955 en cyclisme. Louison Bobet, porteur du maillot de champion du monde sur route, remporte son premier et unique critérium du Dauphiné libéré, un mois et demi avant de s'imposer dans le Tour de France pour la troisième fois consécutive. 1965, Boumediene prend le pouvoir en Algérie et le gardera jusqu'à sa mort en 1978. 1986, Michel Colucci, dit Coluche, se tue dans un accident de moto dans le midi de la France. 1999, Céline Dion donne un concert au Stade de France devant 80 000 personnes. 2001, disparition de Eddy Vartan, compositeur et frère de Sylvie. 2005, vive émotion politique en France après le meurtre par une balle perdue du jeune Sidi Ahmed à la Courneuve. Et puis en 2004, Felipe de Bourbon devient roi d'Espagne sous le nom de Felipe VI. Les naissances célèbres, Marie Dorin, originaire de Lyon, skieuse française, médaille d'argent du relais 4 x 6 km aux Jeux Olympiques de 2010 à Vancouver au Canada. Bon anniversaire à Nadia, chanteuse française d'origine algérienne, découverte par Graine de Star, championne de France d'athlétisme du 800 mètres à 16 ans, et l'humoriste et acteur français Oscar du meilleur acteur en 2012 de The Artist. Vous l'aurez deviné, Jean Dujardin. Enfin, le dicton du jour, au mois de juin, quand les ânes secouent l'oreille, c'est signe qu'il pleuvra à merveille. Profitez bien de cette journée, à demain.
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10: Direction Biarritz pour un week-end en France.
11: Biarritz, sous ton ciel enchanteur.
10: Sur les 12 paroles de Luis Mariano, on file directement faire un selfie près du rocher de la Vierge. On ne perd pas de temps, c'est l'emblème de la ville. On y accède par une passerelle Eiffel et au bout, une vision panoramique sur la côte basque à couper le souffle. Autre incontournable, la grande plage avec tous ses commerces à proximité et surtout l'hôtel du palais et sa façade imposante que l'on retrouve sur de nombreuses cartes postales d'ailleurs. Biarritz, c'est aussi le surf forcément. On vous conseille d'aller faire quelques stories sur la plage de la côte des Basques, ici les vagues sont un peu moins fortes qu'ailleurs, pour vous lancer, allez, à vous de jouer sur la planche. On n'oublie pas non plus les traditionnels champs basques. Et pour grignoter, on vous conseille la halle de Biarritz, il y a tout. La piprade, notamment, un mélange de tomates, oignons et poivrons rouges ou verts, le tout bien sûr au piment d'Espelette. Pour le sucré, on préférera évidemment le gâteau basque. Vous nous en direz des nouvelles. Bon week-end à Biarritz.
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2: Bonjour à tous, l'horoscope de ce vendredi. On débute avec les béliers, vous gérez votre ton à la perfection. Votre liste sera terminée plus vite que prévu aujourd'hui. Taureau, vous vous sentez tellement bien dans votre bulle que rien ni personne ne pourrait vous en faire sortir. Les gémeaux, vous êtes un peu trop renfermés sur vous-même. Profitez du week-end qui arrive pour voir du monde. Les cancers, vous n'avez pas arrêté de la semaine. Le week-end qui arrive sera repos et détente. Un point, c'est tout. Lion, avec vous, on ne tourne pas autour du pot. Vous savez ce que vous voulez, on peut vous faire confiance. Vierge, vous partagez beaucoup avec vos proches. C'est le meilleur moyen de resserrer les liens. Balance, vous êtes plus irritable que d'habitude. Restez loin des polémiques inutiles. Les scorpions, votre expérience vous aide à éviter les pièges. Rien ne vous déstabilise. Sagittaire, cette journée sera marquée par quelques contretemps. Rien d'insurmontable, donc courage. Les Capricornes, quelle assurance les Capricornes. Votre pouvoir de séduction est à son apogée. Verseau, les petits miracles s'enchaînent. Pour vous aujourd'hui les Verseaux, vous vivez un rêve éveillé et vous le méritez amplement. Les Poissons, pour terminer, rien ne vous résiste les Poissons. Vous allez boucler vos dossiers en un temps record. Avec tout ça, belle journée, très bon vendredi.
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1: Bonjour à tous, dans l'info insolite du jour, un distributeur de cartes Pokémon dans le centre de Nîmes. Un magasin situé à Nîmes, dans le Gard, vient de se doter d'un distributeur comme pour des friandises, mais pour des cartes Pokémon. Il est ouvert 24 heures sur 24, 7 jours sur 7. Ce nouveau distributeur, haut de 2 mètres et pouvant contenir plus de 2000 produits Pokémon, ravit non seulement les adeptes, mais permettrait également de diversifier la clientèle de Level Game. Donc, a expliqué un employé du magasin. Dedans, donc, des boosters, ces lots de 10 cartes, des displays, ces packs de 36 boosters ou encore des coffrets. Il est utilisable 24 heures sur 24, 7 jours sur 7. Un concept pratique qui modernise donc la façon d'échanger et de collectionner. Le magasin veut pour autant garder son identité. Pour cela, le distributeur propose des cartes d'occasion échangées au magasin même. Tout ça du côté de Nîmes, dans le Gard. On se retrouve très vite avec d'autres infos insolites.
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Christian Jacques est l'un des plus grands conteurs de l'Égypte ancienne, mais également passionné de polar et de cozy crime, nous propose la 57e aventure de l'inspecteur Higgins, l'irrésistible héros d'une série culte. Dans le yoga de l'assassin, nous sommes à Londres, où trois adeptes du yoga sont retrouvés assassinés. Le premier est un spécialiste de manuscrits orientaux, la deuxième une journaliste indienne très influente et le troisième un milliardaire propriétaire de laboratoire. Très vite, l'inspecteur Higgins se demande que penser de la professeure de yoga, une énigmatique jeune femme qui semble détenir un lourd secret. Ces meurtres ne seraient-ils pas causés par la recherche d'un manuscrit du fondateur du yoga qui donnerait aux adeptes des pouvoirs extraordinaires ? À Higgins de démonter une machination qui pourrait bien cacher d'énormes enjeux économiques. Le yoga de l'assassin de Christian Jacques est paru chez Ixo.

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1: Bonjour à tous, aujourd'hui gros plan sur Mickey Green. Né en juin 1984 à Sydney, Mickey Green, de son vrai nom Michaela Garman, est chanteuse. Fille de Marc, technicien en avionique, et d'Alice, enseignante. Elle a également une sœur aînée nommée Anke. Mickey vit le divorce de ses parents en 1993 et est élevé par sa maman. Son papa reste un pilier dans son éducation et lui fait notamment découvrir la musique et la chanson. Passionnée par cet univers, la jeune fille joue de la batterie dans un groupe de rock et de jazz au lycée, un amour qu'elle développe grâce à son travail d'étudiante dans un magasin de disques. Si Mickey rêve d'une carrière de chanteuse, c'est vers le mannequinat qu'elle se tourne d'abord. Arrivée à Paris à l'âge de 18 ans, la jeune femme commence à travailler comme modèle. Elle garde cependant au fond d'elle sa passion pour la musique et n'hésite pas à prendre sur ses pauses pour composer des chansons à l'aide d'un stylo et du logiciel GarageBand. L'artiste produit son premier single « Oh » à l'été 2007. Le succès est immédiat. Son premier album White T-shirt sort quelques mois plus tard. Après une tournée en France et un Olympia, Mickey sort en 2010 son deuxième album nommé Honky Tonk. Trois ans plus tard, le disque Daddy voit le jour. On se retrouve très vite avec d'autres infos.
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5: Bonjour à tous et bienvenue sur Zoom Radio, votre radio en Dordogne avec ce nouveau numéro de Chute, on écoute la télé, la quotidienne. Avec le programme télé de votre soirée de ce vendredi, l'infomédia, et puis on va vous dévoiler notre album musical coup de cœur cette semaine, aujourd'hui dans les bacs. Alors c'est parti.
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5: Allez, on commence avec votre soirée télé de ce vendredi 19 juin avec ce soir sur TF1 Mask Singer présenté par Camille Combal avec deux nouveaux volets. Sur France 3, Musique en fête en direct présenté par Cyril Ferraud et Judith Chen. Musique en fête célèbre d'ailleurs son 15e anniversaire en direct des Corégies d'Orange. Sur Canal+, du rugby, le top 14, première demi-finale. Et puis sur France 4, J'ai des doutes, De Vos Morel, un spectacle de François Morel et Antoine Salaire. Sur France 5, le film Gazon maudit de Josiane Balasco et Victoria Abril. Et puis sur M6, c'est la Coupe du Monde qui continue. Premier match dès 21h avec les États-Unis face à l'Australie. Et à minuit, ça sera l'Écosse face au Maroc. Et puis Arte proposera le téléfilm Meurtre à Sandam. Sur LCP, en immersion, concerné aux soins palliatifs, la vie jusqu'au bout. Et puis sur W9, enquête d'action présentée par Marie-Ange Casalta. Sur Gulli, classique du cinéma Le Grand Bleu de Luc Besson avec Jean-Marc Barr. Sur ces stars animaux à adopter, présentés par Élodie Ageron et Sandrine Arcizé. Et puis sur TFX, ça sera Wasabi, le film. Sur TMC, Festival Hellfest 4 jours d'enfer de Liane Sylvestre. Et sur TF1 Série Film New York, unité spéciale. Sur RMC Life, naissance extraordinaire au zoo. Et ce soir, sur Novo 19, le porte-avions Charles de Gaulle, immersion exceptionnelle au cœur du géant des mers. Un documentaire inédit dès 21h10. Et puis notre coup de cœur, il va à France 2 ce soir avec le capitaine Marlowe. Toujours un plaisir de retrouver la gouaille de Corinne Maziero avec la rediffusion de l'épisode Le Prix à payer avec en guest Bruno Todeschini et Catherine Fro.
9: Yo, capitaine Marlowe, il paraît que vous avez vu quelque chose.
10: Moi j'ai vu quelqu'un s'enfuir de la voiture.
9: Ah, bah c'est un témoin ça.
10: Oui.
9: Il était comment ce quelqu'un?
10: Il courait vite.
9: Il, elle ou elle? Et c'était genre et pas genre?
11: J'en sais rien, moi j'étais là-haut dans la nacelle, j'ai rien vu. Lui, il est en bas sur le plancher des vaches, alors...
10: Mais il regardait pas dans le bon sens. Moi, capitaine, je sais ce que j'ai vu.
11: Moi, capitaine, écoutez-moi ça. Toujours à se faire mousser, lui. Il était 9h15.
10: Non, il était 9h30 déjà.
9: 9h15, 9h30, on sait pas savoir. Bon, tu vas reprendre le 06, on verra plus tard.
10: Oui. Hein?
9: Vous êtes un petit peu émotionné, là. Faut boire un café.
12: Vous vous appelez comment?
10: Axel.
12: Ok, votre numéro?
9: Il y a des bons pneus, hein. C'est con, ça.
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5: Dans l'infomédia de ce vendredi, produit par Endemol France en association avec Pistache TV, le divertissement Summer Party des 12 coups de midi sera diffusé dès le vendredi 3 juillet à 21h10 sur TF1, animé bien sûr par Jean-Luc Reichmann. À cette occasion, le plateau se métamorphosera en véritable décor de désert estival où se mêlent jeu, musique et esprit d'équipe. Pour cette édition spéciale, deux équipes vont s'affronter. D'un côté, l'indétrônable Xavier et le maestro Cyprien uniront leurs forces et seront accompagnés du chanteur aux multiples succès Taïk et de l'animatrice et ancienne Miss France Élodie Gossuin pour les mener jusqu'à la victoire. De l'autre, Émilien, le plus grand maître de midi de l'histoire de l'émission, qui fera équipe avec l'incontournable Bruno. À leur côté, l'humoriste Samuel Bambi et l'animatrice et chanteuse Karima Charny compléteront ce quatuor prêt à tout pour s'imposer. Dans une ambiance résolument festive et estivale, les deux équipes s'affronteront au fil de 5 manches mêlant culture générale, musique et défis inattendus. Et tout au long de la soirée, des happenings inédits viendront rythmer ce prime. Et pour clôturer l'événement, les deux capitaines Xavier et Emilien s'affronteront lors d'un ultime duel afin de tenter de remporter cette summer party.
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5: Et notre album cooker cette semaine, déjà dans les bacs, c'est l'album de Yoa intitulé La Favorite. Et c'est dans un écran en tissu et en à peine 3 ans que Yoa s'est imposé comme l'une des artistes les plus singulières de la scène pop française. Lauréate des Victoires de la Musique en 2025 en Révélation Scène, deux salles PIL complètes en janvier 2026 et une tournée francophone qui ne désemplit pas. Un an et demi après la sortie de son premier album La Favorite, Yoa confirme son empreinte et réédite ce premier album avec La Favorite, suite et fin. On y retrouve 21 titres, dont deux featuring. Voici un extrait. Mais qu'est-ce que...

0: Et on termine comme chaque jour par les anniversaires de stars. On va souhaiter un joyeux anniversaire aujourd'hui à Zoé Saldana, l'actrice, fête aujourd'hui ses 48 ans. Joyeux anniversaire à Nadia, la chanteuse, fête aujourd'hui ses 53 ans. Et un joyeux anniversaire à Jean Dujardin, qui fête aujourd'hui ses 54 ans. On n'oublie pas non plus Laurent Gablon, qu'on adore, qui fête aujourd'hui ses 66 ans. Et puis on va souhaiter un joyeux anniversaire à Philippe Manœuvre aujourd'hui, qui fête ses 72 ans.
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0: 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Pour rappel, Chut, on écoute la télé à quotidienne, c'est du lundi au samedi à 10h45 et 12h30 sur Zoom Radio, votre radio en Dordogne. Et puis la grande hebdo de Chut, on écoute la télé, eh bien c'est tous les lundis de 18h à 19h avec pendant une heure le décryptage de l'actualité culturelle avec tous nos invités. Sur ce, il ne me reste plus qu'à vous souhaiter une belle matinée à l'écoute de nos programmes et je vous retrouve tout à l'heure à 12h30 pour la deuxième quotidienne de la journée.
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1: Il est 11h.
2: Bonjour à tous. Les tensions persistent au Moyen-Orient malgré l'accord entre les États-Unis et l'Iran. L'armée israélienne a mené de nouvelles frappes cette nuit dans le sud du Liban. Elles ont fait au moins 16 morts selon l'agence officielle libanaise. Les négociations prévues aujourd'hui en Suisse entre Washington et Téhéran ont, elles, été reportées. 58 départements en vigilance orange, 53 pour canicule, une grande diagonale de l'Occitanie au Grand Est en passant par l'Auvergne-Rhône-Alpes et l'Île-de-France. Les Hauts-de-France sont eux en orange pour orage, de la grêle est même attendue. La hausse de température provoque même des pics de pollution à l'ozone dans certains départements. Le gouvernement a réactivé le numéro vert Canicule Info Service, joignable gratuitement au 0800 06 66 66. L'enquête sur la mort de Liana se poursuit dans le Gers. Selon les résultats de l'autopsie, la collégienne de 11 ans a subi des violences sexuelles avant son décès. L'ADN du principal suspect Jérôme Barella a été retrouvé sur son corps. Liana aurait également été bâillonnée, les mains et les pieds entravés. Jérôme Barella a été mis en examen pour enlèvement et séquestration de mineurs. Le gouvernement veut réduire les délais pour passer le permis de conduire. Parmi les pistes étudiées, recruter davantage d'inspecteurs, encourager la conduite accompagner ou encore mieux répartir les places d'examen. Une réflexion est aussi en cours sur la possibilité de rendre le troisième passage de l'épreuve payant. Aujourd'hui, le délai médian pour repasser le permis après un échec est de près de 2 mois et demi. Les Français achètent toujours plus de vêtements. D'après une étude d'un éco-organisme qui gère le recyclage des habits, 43 pièces neuves en moyenne l'an dernier, c'est un record, Julie Pierret.
3: Oui, et au total, cela représente plus de 3,5 milliards de vêtements vendus en un an dans l'Hexagone, l'équivalent de 10 millions de pièces chaque jour. Cette hausse est portée par les sites de vente en ligne et les géants de l'ultra fast fashion. Le prix reste le principal critère d'achat. 7 articles sur 10 sont vendus à moins de 8,50 € en moyenne. Mais cette consommation massive inquiète les professionnels du recyclage parce que les deux tiers des vêtements neufs achetés aujourd'hui finissent demain incinérés ou enfouis. L'organisme appelle à développer rapidement une véritable filière de recyclage textile en France.
2: Merci Julie. Si vous voulez faire des bonnes affaires, sachez que les soldes d'été débuteront mercredi prochain partout en France. Enfin en basket, match 3 de la finale du championnat de France. Ce soir, Monaco reçoit le Paris Basketball. Les deux équipes en sont à une victoire chacune. Coup d'envoi de la rencontre à 20h55. Voilà pour l'actu. Bonne journée à tous.
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1: Bonjour, bonjour à tous. C'est le Prix Rotop et les 2700 mètres de la grande piste à l'hippodrome de Vincennes qui seront le théâtre du Quintet Plus de ce vendredi 19 juin 2026. Il y réunira 18 trotteurs âgés de 8 à 11 ans n'ayant pas gagné 215 000 euros. L'allocation sera de 59 000 et le départ prévu vers 20h15. En tête de notre sélection, le 4, Isolé du Bouillon, vient de réaliser deux performances de choix sur sa lancée. Elle peut l'emporter. Suivi du 12, idem Dupont, qui revient sur notre sol avec les plus hautes ambitions. Le 17, un telot de Chenu, déféré des 4 pieds sur un parcours à son entière convenance. Le 11, Enrique, au top de sa forme, sache à placer dans la bonne combinaison. Et enfin, le 6, Yenis de Barbrec, ont de nouveau confié à Eric Raffin. Il complétera notre sélection. Une sélection que vous pouvez retrouver sur ma chaîne YouTube Tom Kazak, les pronostics hippiques avec mes dernières minutes. Donc, notre choix aujourd'hui, premier, le 4, Isolé du Bouillon. Second, le 12, idem Dupont. Troisième, le 17, un telot de Chenu. Quatrième, le 11, Enrique. Cinquième, le 6, Yenès de Barbrey. Le second choix, le 3, le 10 et le 15. Et à vous la fortune!

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1: Bonjour à tous, dans l'actualité People du jour, Cardi B s'est repartie pour un tour. Après des mois de tromperie, on pensait que la rappeuse âgée de 33 ans était vaccinée contre Stefan Diggs. Eh bien raté, puisqu'il y a quelques jours, il déboulait avec le joueur de football américain un événement caritatif. Leur démonstration d'affection ne laissait que peu de doutes sur leur état de relation. Entre tripotage et gros béco, ils se sont donc remis ensemble 3 mois après leur rupture et 6 mois après l'arrivée de leur garçon né en novembre dernier. Cette même année 2025, l'athlète et ses 6 kids en tout avaient eu 3 autres bébés de femmes différentes. On se retrouve très vite avec d'autres Actu People.

0: Je vous dis bonjour. D'abord, en fait divers spectaculaire sur l'autoroute A89 hier vers 4h du matin. Un homme au guidant de scooter de 50 cm cubes a été repéré roulant en contresens en pleine nuit. Il a parcouru près de 15 km entre Saint-Astier et Coulonnet-Chamiers avant d'être intercepté par les gendarmes qui ont réussi à l'arrêter sans qu'aucun accident ne soit à déplorer. Le conducteur a expliqué s'être tout simplement trompé de sens. Place au sport à présent avec un grand rendez-vous qui débute aujourd'hui à Bergerac. La ville accueille à partir de ce vendredi et ce jusqu'à dimanche le championnat national de gymnastique féminine de la Fédération sportive et culturelle de France. Plus de 2000 gymnastes sont attendus pour une compétition organisée par le club de Sigoulès. Les épreuves se tiennent sur plusieurs sites, à l'espace Étincelle, à la plaine des sports de Pic-Caillou et au stade Gaston Simonet. L'entrée est gratuite et puis c'est l'occasion pour les familles et les curieux de venir encourager les athlètes. Hier également, la Dordogne a commémoré le 85e anniversaire de l'appel du 18 juin. La préfète a présidé une cérémonie place du général de Gaulle à Périgueux, tandis que d'autres communes comme Terrasson rendaient hommage devant leur monument aux morts. Et enfin, ce week-end, le Périgord ne manque pas d'idées sorties, de la musique baroque dans une abbaye, un festival autour des cultures méditerranéennes, des ateliers de jeux pour les enfants ou encore des baptêmes en ULM au-dessus des paysages de la vallée. De quoi profiter pleinement de ces journées d'été. Voilà pour ce flash, une belle journée sur les ondes du Périgord et sur Zoom Radio.
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1: Bonjour à tous, les programmes télé et la télévision pour ce soir vendredi. On débute avec la chaîne TF1 qui nous propose ce soir l'émission Mask Singer. Sur la chaîne France 2, la série Capitaine Marleau dès 21h10. À la même heure sur France 3, ce soir, rendez-vous avec Musique en fête 2026 à suivre en direct. Sur la chaîne France 5, ce soir, le film Gazon Maudit diffusé dès 21h05. Sur M6, ce soir, du football spécial Coupe du Monde. Les États-Unis face à l'Australie. Sur la chaîne TMC, rendez-vous avec un documentaire Festival 4 jours d'enfer. Et enfin sur TFX, rendez-vous dès 21h10 avec le film Wasabi. Avec tout ça, bonne soirée télé.
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1: Bonjour à tous, dans l'actualité musicale du jour, les dernières déclarations du guitariste de Radiohead risquent de déplaire aux fans. Le groupe n'a pas sorti de nouvel album depuis l'année 2016, malgré des retrouvailles scéniques l'année dernière. Les fans de Radiohead pensaient peut-être que c'était du tout cuit pour écouter bientôt un prochain album de leur groupe préféré. Eh bien non, absolument pas. Je sais que ça vient du cœur, les gens veulent écouter un autre album de Radiohead. Je ne peux pas même pas l'imaginer parce que nous n'avons même pas parlé d'un autre album, a déclaré le musicien de Radiohead. En croire donc le guitariste, la création de cet album a tout simplement été tellement horrible, le dernier album en date. Il y a une longue ombre qui plane sur ce disque, alors demandez-moi peut-être dans 6 ans ce qu'il en est, a-t-il ajouté. Eh bien donc, rendez-vous en 2032 pour en savoir plus. On se retrouve très vite avec d'autres actualités musicales.
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0: Cache Emploi sur Zoom Radio. À Firbex, l'ANEFA Dordogne cherche un agent d'exploitation forestière en CDI pour conduire des engins comme des abatteuses. Permis et expérience en conduite obligatoire. Un véhicule de fonction sera à disposition. À Beaumontois, en Périgord, l'ANEFA recrute un agent arboricole saisonnier pour 2 mois. Mission, récolte de prunes. Surtout le matin, de 8h à 13h. Débutant accepté. À Corny, un technicien de maintenance est recherché en intérim pour 1 mois. Entretien des machines et diagnostic des pannes. Débutant accepté. À Saint-Laurent-des-Vignes, un agent de production agroalimentaire en intérim pour 6 mois. Deux options, départ tôt pour l'abattoir ou horaire 8h-17h pour la découpe et l'expédition. Port de charge et rythme soutenu, débutant bienvenu. Retrouvez le détail de ces offres sur le site internet et les agences France Travail.
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2: Il est midi.
3: Bonjour à tous. Les tensions persistent au Moyen-Orient malgré l'accord entre les États-Unis et l'Iran. L'armée israélienne a mené de nouvelles frappes cette nuit dans le sud du Liban. Elles ont fait au moins 16 morts selon l'agence officielle libanaise. Les négociations prévues aujourd'hui en Suisse entre Washington et Téhéran ont, elles, été reportées. 58 départements en vigilance orange, 53 pour canicule, une grande diagonale de l'Occitanie au Grand Est en passant par l'Auvergne-Rhône-Alpes et l'Île-de-France. Les Hauts-de-France sont eux en orange pour orage, de la grêle est même attendue. La hausse des températures provoque même des pics de pollution à l'ozone dans certains départements. Le gouvernement a réactivé le numéro vert Canicule Info Service, joignable gratuitement au 0800 06 66 66. L'enquête sur la mort de Liana se poursuit dans le Gers. Selon les résultats de l'autopsie, la collégienne de 11 ans a subi des violences sexuelles avant son décès. L'ADN du principal suspect Jérôme Barella a été retrouvé sur son corps. Liana aurait également été bâillonnée, les mains et les pieds entravés. Jérôme Barella a été mis en examen pour enlèvement et séquestration de mineurs. Le gouvernement veut réduire les délais pour passer le permis de conduire. Parmi les pistes étudiées, recruter davantage d'inspecteurs, encourager la conduite accompagner ou encore mieux répartir les places d'examen. Une réflexion est aussi en cours sur la possibilité de rendre le troisième passage de l'épreuve payant. Aujourd'hui, le délai médian pour repasser le permis après un échec est de près de 2 mois et demi. Les Français achètent toujours plus de vêtements d'après une étude d'un éco-organisme qui gère le recyclage des habits. 43 pièces neuves en moyenne l'an dernier, c'est un record, Julie Pierret.
4: Oui, et au total, cela représente plus de 3,5 milliards de vêtements vendus en un an dans l'Hexagone, l'équivalent de 10 millions de pièces chaque jour. Cette hausse est portée par les sites de vente en ligne et les géants de l'ultra-fast fashion. Le prix reste le principal critère d'achat. 7 articles sur 10 sont vendus à moins de 8,50 € en moyenne. Mais cette consommation massive inquiète les professionnels du recyclage parce que les 2/3 des vêtements neufs achetés aujourd'hui finiront demain incinérés ou enfouis. L'organisme appelle à développer rapidement une véritable filière de recyclage textile en France.
3: Merci Julie. Si vous voulez faire des bonnes affaires, sachez que les soldes d'été débuteront mercredi prochain partout en France. Enfin en basket, match 3 de la finale du championnat de France. Ce soir, Monaco reçoit le Paris Basketball. Les deux équipes en sont à une victoire chacune. Coup d'envoi de la rencontre à 20h55. Voilà pour l'actu. Bonne journée à tous.
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1: Bonjour, bonjour à tous. C'est le prix Rotop et les 2700 mètres de la grande piste à l'hippodrome de Vincennes qui seront le théâtre du Quintet Plus de ce vendredi 19 juin 2026. Il y réunira 18 trotteurs âgés de 8 à 11 ans n'ayant pas gagné 215 000 euros. La location sera de 59 000 et le départ prévu vers 20h15. En tête de notre sélection, le 4, Isolé du Bouillon, vient de réaliser deux performances de choix sur sa lancée. Elle peut l'emporter. Suivi du 12, idem Dupont, qui revient sur notre sol avec les plus hautes ambitions. Le 17, un telot de Chenu, déféré des 4 pieds sur un parcours à son entière convenance. Le 11, Enrique, au top de sa forme, sache à placer dans la bonne combinaison. Et enfin, le 6, Yenis de Barbrec, ont de nouveau confié à Eric Raffin. Il complétera notre sélection. Une sélection que vous pouvez retrouver sur ma chaîne YouTube Tom Kazak, les pronostics hippiques avec mes dernières minutes. Donc, notre choix aujourd'hui, premier, le 4, Isolé du Bouillon. Second, le 12, idem Dupont. Troisième, le 17, Intello de Chenu. Quatrième, le 11, Enrique. Cinquième, le 6, Yenès de Barbre. Le second choix, le 3, le 10 et le 15. Et à vous la fortune!

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Dis-moi bonjour d'abord. En fait divers spectaculaire sur l'autoroute A89 hier vers 4h du matin. Un homme au guidon de scooter de 50 cm cube a été repéré roulant en contresens en pleine nuit. Il a parcouru près de 15 km entre Saint-Astier et Coulonnet-Chamiers avant d'être intercepté par les gendarmes qui ont réussi à l'arrêter sans qu'aucun accident ne soit à déplorer. Le conducteur a expliqué s'être tout simplement trompé de sens. Place au sport à présent avec un grand rendez-vous qui débute aujourd'hui à Bergerac. La ville accueille à partir de ce vendredi et ce jusqu'à dimanche le championnat national de gymnastique féminine de la Fédération sportive et culturelle de France. Plus de 2000 gymnastes sont attendus pour une compétition organisée par le club de Sigoulès. Les épreuves se tiennent sur plusieurs sites, à l'espace Étincelle, à la plaine des sports de Pic-Caillou et au stade Gaston Simounet. L'entrée est gratuite et puis c'est l'occasion pour les familles et les curieux de venir encourager les athlètes. Hier également, la Dordogne a commémoré le 85e anniversaire de l'appel du 18 juin. La préfète a présidé une cérémonie place du Général de Gaulle à Périgueux, tandis que d'autres communes comme Terrasson rendaient hommage devant leur monument aux morts. Et enfin, ce week-end, le Périgord ne manque pas d'idées sorties, de la musique baroque dans une abbaye, un festival autour des cultures méditerranéennes, des ateliers de jeux pour les enfants ou encore des baptêmes en ULM au-dessus des paysages de la vallée. De quoi profiter pleinement.

0: de ces journées d'été. Voilà pour ce flash, une belle journée sur les ondes du Périgord et sur Zoom Radio.
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4: Bonjour à tous et bienvenue sur Zoom Radio, votre radio en Dordogne avec ce nouveau numéro de Chute, on écoute la télé, la quotidienne. Avec le programme télé de votre soirée de ce vendredi, l'infomédia, et puis on va vous dévoiler notre album musical coup de cœur cette semaine aujourd'hui dans les bacs. Alors c'est parti.
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4: Allez, on commence avec votre soirée télé de ce vendredi 19 juin avec ce soir sur TF1 Mask Singer présenté par Camille Combal avec deux nouveaux volets. Sur France 3, Musique en fête en direct présenté par Cyril Ferraud et Judith Chen. Musique en fête célèbre d'ailleurs son 15e anniversaire en direct des Corégies d'Orange. Sur Canal Plus, du rugby, le top 14, première demi-finale. Et puis sur France 4, J'ai des doutes, De Vos Morel, un spectacle de François Morel et Antoine Salaire. Sur France 5, le film Gazon maudit de Josène Balasco et Victoria Abril. Et puis sur M6, c'est la Coupe du Monde qui continue. Premier match dès 21h avec les États-Unis face à l'Australie. Et à minuit, ça sera l'Écosse face au Maroc. Et puis Arte proposera le téléfilm Meurtre à Sandam. Sur LCP, en immersion, concerné aux soins palliatifs, la vie jusqu'au bout. Et puis sur W9, enquête d'action présentée par Marie-Ange Casalta. Sur Gulli, classique du cinéma Le Grand Bleu de Luc Besson avec Jean-Marc Barr. Sur ces stars animaux à adopter, présenté par Élodie Ageron et Sandrine Arcizet. Et puis sur TFX, ça sera Wasabi, le film. Sur TMC, Festival Hellfest 4 jours d'enfer de Liane Sylvestre. Et sur TF1 Série Film New York, unité spéciale. Sur RMC Life, naissance extraordinaire au zoo. Et ce soir sur Novo 19, le porte-avions Charles de Gaulle, immersion exceptionnelle au cœur du géant des mers. Un documentaire inédit dès 21h10. Et puis notre coup de cœur, il va à France 2 ce soir avec le capitaine Marlowe. Toujours un plaisir de retrouver la gouaille de Corinne Maziero avec la rediffusion de l'épisode Le Prix à payer avec en guest Bruno Todeschini et Catherine Fro.
8: Yo, capitaine Marlowe, ça paraît que vous avez vu quelque chose?
9: Moi j'ai vu quelqu'un s'enfuir de la voiture.
8: Ah, bah c'est un témoin ça.
9: Oui.
8: Il était comment ce quelqu'un?
9: Il courait vite.
8: Il, elle ou y'elle? Et c'était genre et pas genre?
10: J'en sais rien, moi j'étais là-haut dans la nacelle, j'ai rien vu. Lui, il est en bas sur le plancher des vaches, alors...
9: Mais il regardait pas dans le bon sens. Moi, capitaine, je sais ce que j'ai vu.
10: Moi, capitaine, écoutez-moi ça. Toujours à se faire mousser, lui. Il était 9h15.
9: Non, il était 9h30 déjà.
8: 9h15, 9h30, on sait pas savoir. Bon, tu vas reprendre leur 06, on verra plus tard.
9: Oui. Hein,
8: t'es un petit peu émotionné, là. Faut boire un café.
11: Vous vous appelez comment?
9: Axel.
11: Ok, votre numéro?
8: Il y a des bons pneus, hein. C'est con, ça.
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4: Dans l'infomédia de ce vendredi, produit par Endemol France en association avec Pistache TV, le divertissement Summer Party des 12 coups de midi sera diffusé dès le vendredi 3 juillet à 21h10 sur TF1, animé bien sûr par Jean-Luc Reichmann. À cette occasion, le plateau se métamorphosera en véritable décor de désert estival où se mêlent jeu, musique et esprit d'équipe. Pour cette édition spéciale, deux équipes vont s'affronter. D'un côté, l'indétrônable Xavier et le maestro Cyprien uniront leurs forces et seront accompagnés du chanteur aux multiples succès Taïk et de l'animatrice et ancienne Miss France Élodie Gossuin pour les mener jusqu'à la victoire. De l'autre, Émilien, le plus grand maître de midi de l'histoire de l'émission, qui fera équipe avec l'incontournable Bruno. À leur côté, l'humoriste Samuel Bambi et l'animatrice et chanteuse Karima Charny compléteront ce quatuor prêt à tout pour s'imposer. Dans une ambiance résolument festive et estivale, les deux équipes s'affronteront au fil de 5 manches mêlant culture générale, musique et défis inattendus. Et tout au long de la soirée, des happenings inédits viendront rythmer ce prime. Et pour clôturer l'événement, les deux capitaines Xavier et Emilien s'affronteront lors d'un ultime duel afin de tenter de remporter cette summer party.
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4: Et notre album cooker cette semaine, déjà dans les bacs, c'est l'album de Yoa intitulé La Favorite. Et c'est dans un écran en tissu et en à peine 3 ans que Yoa s'est imposé comme l'une des artistes les plus singulières de la scène pop française. Lauréate des Victoires de la Musique en 2025 en Révélation Scène, 2 salles PIL complètes en janvier 2026 et une tournée francophone qui ne désemplit pas. 1 an et demi après la sortie de son premier album La Favorite, Yoa confirme son empreinte et réédite ce premier album avec La Favorite, suite et fin, on y retrouve 21 titres, dont 2 featuring. Voici un extrait.

0: Et on termine comme chaque jour par les anniversaires de stars. On va souhaiter un joyeux anniversaire aujourd'hui à Zoé Saldana, l'actrice, fête aujourd'hui ses 48 ans. Joyeux anniversaire à Nadia, la chanteuse, fête aujourd'hui ses 53 ans. Et un joyeux anniversaire à Jean Dujardin, qui fête aujourd'hui ses 54 ans. On n'oublie pas non plus Laurent Gablon, qu'on adore, qui fête aujourd'hui ses 66 ans. Et puis on va souhaiter un joyeux anniversaire à Philippe Manœuvre aujourd'hui, qui fête ses 72 ans.
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0: 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Vous allez sur notre site internet, onécoutelatélé.com. Nos réseaux sociaux vous attendent également. Facebook et Instagram, Chut, on écoute la télé. Et puis notre application pour Android, Chut, on écoute la télé également, est en téléchargement pour vous permettre d'écouter directement nos podcasts sur votre smartphone. Vous serez au courant déjà du sommaire de notre grand hebdo qui sera diffusé donc lundi soir de 18h à 19h sur Zoom Radio, le rendez-vous à ne pas rater, où on décryptera l'actualité culturelle avec tous nos invités pendant une heure. Et puis la quotidienne de Chut, on écoute la télé, vous le savez désormais, c'est du lundi au samedi à 10h45 et 12h30 sur Zoom Radio. Il ne me reste plus qu'à vous souhaiter un bon appétit si vous êtes à table, une belle après-midi à l'écoute de nos programmes, et je vous dis à demain samedi 10h45 pour une nouvelle quotidienne. À demain.
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1: Il est 13h.
2: Bonjour à tous, à la une de l'actualité, le Figaro a dévoilé que le député Horizon François Jolivet demande la mise en place de tests antidrogue obligatoires et inopinés pour les députés et les personnels du Palais Bourbon. Il a adressé une lettre à la présidente de l'Assemblée, Yael Braun-Pivet, avant de généraliser le dépistage. Cette demande fait écho à une circulaire portée par le Premier ministre Sébastien Lecornu, qui prévoit déjà des tests salivaires dans l'exécutif. 5 départements du nord de la France, l'Aisne, le Nord, l'Oise, le Pas-de-Calais et la Somme, sont placés en vigilance orange aux orages aujourd'hui. Dans le même temps, la chaleur reste très intense sur une large partie du pays, avec 53 autres départements toujours en vigilance orange canicule. Météo France annonce un épisode étendu, durable et intense, avec un pic attendu entre dimanche et mardi, et des températures pouvant atteindre jusqu'à 40 degrés, notamment dans l'ouest et le centre. La préfecture de police de Paris a interdit une grande manifestation prévue demain place Vauban, organisée par le collectif Voix d'Iran. L'événement devait rassembler jusqu'à 100 000 personnes pour dénoncer la situation des droits humains en Iran. Les organisateurs dénoncent une interdiction tardive malgré des mois de coordination avec les autorités. Un recours va être déposé devant le tribunal administratif de Paris. L'enquête sur la mort de Liana se poursuit dans le Gers. Selon les résultats de l'autopsie, la collégienne de 11 ans a subi des violences sexuelles avant son décès. L'ADN du principal suspect, Jérôme Barella, a été retrouvé sur son corps. Liana aurait également été bâillonnée, les mains et les pieds entravés. Jérôme Barella a été mis en examen pour enlèvement et séquestration de mineurs. Plus d'un jeune sur 10 déclare avoir déjà consommé du protoxyde d'azote. C'est ce que révèle le baromètre sur les addictions réalisé par Ipsos. Parmi les consommateurs, la moitié déclare avoir eu au moins une perte de contrôle à la suite de la consommation. Selon Marie-Pierre Genvrin, responsable de la prévention à la Massif, 27% des consommateurs de protoxyde d'azote ont des pensées suicidaires. Les tensions persistent au Moyen-Orient malgré l'accord entre les États-Unis et l'Iran. L'armée israélienne a mené de nouvelles frappes cette nuit dans le sud du Liban. Elles ont fait au moins 18 morts selon l'agence officielle libanaise. Les négociations prévues aujourd'hui en Suisse entre Washington et Téhéran ont, elles, été reportées. Et puis en mot sport, en football, à la Coupe du Monde, le Mexique vient de se qualifier pour les 16e de finale après sa victoire cette nuit contre la Corée du Sud 1-0. Cette nuit également, le Canada a battu le Qatar 6-0 et hier soir, la Suisse l'a emporté 4-1 face à la Bosnie. Et puis match nul 1-1 entre la République tchèque et l'Afrique du Sud. Voilà pour l'essentiel de l'actualité. Bon après-midi à tous.
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0: 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À Firbex, l'ANEFA Dordogne cherche un agent d'exploitation forestière en CDI pour conduire des engins comme des abatteuses. Permis et expérience en conduite obligatoire. Un véhicule de fonction sera à disposition. À Beaumontois, en Périgord, l'ANEFA recrute un agent arboricole saisonnier pour 2 mois. Mission, récolte de prunes. Surtout le matin, de 8h à 13h. Débutant accepté. À Corny, un technicien de maintenance est recherché en intérim pour 1 mois. Entretien des machines et diagnostic des pannes. Débutant accepté. À Saint-Laurent-des-Vignes, un agent de production agroalimentaire en intérim pour 6 mois. Deux options, départ tôt pour l'abattoir ou horaire 8h-17h pour la découpe et l'expédition. Port de charge et rythme soutenu. Débutant bienvenu. 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
1: Il est 14h.
2: Bonjour à tous, à la une de l'actualité, le Figaro a dévoilé que le député Horizon François Jolivet demande la mise en place de tests antidrogue obligatoires et inopinés pour les députés et les personnels du Palais Bourbon. Il a adressé une lettre à la présidente de l'Assemblée, Yael Braun-Pivet, avant de généraliser le dépistage. Cette demande fait écho à une circulaire portée par le Premier ministre Sébastien Lecornu, qui prévoit déjà des tests salivaires dans l'exécutif. 5 départements du nord de la France, l'Aisne, le Nord, l'Oise, le Pas-de-Calais et la Somme, sont placés en vigilance orange aux orages aujourd'hui. Dans le même temps, la chaleur reste très intense sur une large partie du pays, avec 53 autres départements toujours en vigilance orange canicule. Météo France annonce un épisode étendu, durable et intense, avec un pic attendu entre dimanche et mardi, et des températures pouvant atteindre jusqu'à 40 degrés, notamment dans l'ouest et le centre. La préfecture de police de Paris a interdit une grande manifestation prévue demain place Vauban, organisée par le collectif Voix d'Iran. L'événement devait rassembler jusqu'à 100 000 personnes pour dénoncer la situation des droits humains en Iran. Les organisateurs dénoncent une interdiction tardive malgré des mois de coordination avec les autorités. Un recours va être déposé devant le tribunal administratif de Paris. L'enquête sur la mort de Liana se poursuit dans le Gers. Selon les résultats de l'autopsie, la collégienne de 11 ans a subi des violences sexuelles avant son décès. L'ADN du principal suspect, Jérôme Barella, a été retrouvé sur son corps. Liana aurait également été bâillonnée, les mains et les pieds entravés. Jérôme Barella a été mis en examen pour enlèvement et séquestration de mineurs. Plus d'un jeune sur 10 déclare avoir déjà consommé du protoxyde d'azote, c'est ce que révèle le baromètre sur les addictions réalisé par Ipsos. Parmi les consommateurs, la moitié déclare avoir eu au moins une perte de contrôle à la suite de la consommation. Selon Marie-Pierre Genvrin, responsable de la prévention à la Massif, 27% des consommateurs de protoxyde d'azote ont des pensées suicidaires. Les tensions persistent au Moyen-Orient malgré l'accord entre les États-Unis et l'Iran. L'armée israélienne a mené de nouvelles frappes cette nuit dans le sud du Liban. Elles ont fait au moins 18 morts selon l'agence officielle libanaise. Les négociations prévues aujourd'hui en Suisse entre Washington et Téhéran ont, elles, été reportées. Et puis en mot sport, en football, à la Coupe du Monde, le Mexique vient de se qualifier pour les 16e de finale après sa victoire cette nuit contre la Corée du Sud 1-0. Cette nuit également, le Canada a battu le Qatar 6-0 et hier soir, la Suisse l'a emporté 4-1 face à la Bosnie. Et puis match nul 1-1 entre la République tchèque et l'Afrique du Sud. Voilà pour l'essentiel de l'actualité. Bon après-midi à tous. 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
1: Bonjour à tous, dans l'actualité musicale du jour, les dernières déclarations du guitariste de Radiohead risquent de déplaire aux fans. Le groupe n'a pas sorti de nouvel album depuis l'année 2016, malgré des retrouvailles

0: britannique l'année dernière. Les fans de Radiohead pensaient peut-être que c'était du tout cuit pour écouter bientôt un prochain album de leur groupe préféré. Eh bien non, absolument pas. Je sais que ça vient du cœur, les gens veulent écouter un autre album de Radiohead. Je ne peux pas même pas l'imaginer parce que nous n'avons même pas parlé d'un autre album, a déclaré le musicien de Radiohead. En croire donc le guitariste, la création de cet album a tout simplement été tellement horrible, le dernier album en date. Il y a une longue ombre qui plane sur ce disque, alors demandez-moi peut-être dans 6 ans ce qu'il en est, a-t-il ajouté. Eh bien donc, rendez-vous en 2032 pour en savoir plus. On se retrouve très vite avec d'autres actualités musicales.
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1: Il est 15h.
2: Bonjour à tous, à la une de l'actualité, le Figaro a dévoilé que le député Horizon François Jolivet demande la mise en place de tests antidrogue obligatoires et inopinés pour les députés et les personnels du Palais Bourbon. Il a adressé une lettre à la présidente de l'Assemblée, Yael Braun-Pivet, avant de généraliser le dépistage. Cette demande fait écho à une circulaire portée par le Premier ministre Sébastien Lecornu, qui prévoit déjà des tests salivaires dans l'exécutif. 5 départements du nord de la France, l'Aisne, le Nord, l'Oise, le Pas-de-Calais et la Somme, sont placés en vigilance orange aux orages aujourd'hui. Dans le même temps, la chaleur reste très intense sur une large partie du pays, avec 53 autres départements toujours en vigilance orange canicule. Météo France annonce un épisode étendu, durable et intense, avec un pic attendu entre dimanche et mardi, et des températures pouvant atteindre jusqu'à 40 degrés, notamment dans l'ouest et le centre. La préfecture de police de Paris a interdit une grande manifestation prévue demain place Vauban, organisée par le collectif Voix d'Iran. L'événement devait rassembler jusqu'à 100 000 personnes pour dénoncer la situation des droits humains en Iran. Les organisateurs dénoncent une interdiction tardive malgré des mois de coordination avec les autorités. Un recours va être déposé devant le tribunal administratif de Paris. L'enquête sur la mort de Liana se poursuit dans le Gers. Selon les résultats de l'autopsie, la collégienne de 11 ans a subi des violences sexuelles avant son décès. L'ADN du principal suspect, Jérôme Barella, a été retrouvé sur son corps. Liana aurait également été bâillonnée, les mains et les pieds entravés. Jérôme Barella a été mis en examen pour enlèvement et séquestration de mineurs. Plus d'un jeune sur 10 déclare avoir déjà consommé du protoxyde d'azote, c'est ce que révèle le baromètre sur les addictions réalisé par Ipsos. Parmi les consommateurs, la moitié déclare avoir eu au moins une perte de contrôle à la suite de la consommation. Selon Marie-Pierre Genvrin, responsable de la prévention à la Massif, 27% des consommateurs de protoxyde d'azote ont des pensées suicidaires. Les tensions persistent au Moyen-Orient malgré l'accord entre les États-Unis et l'Iran. L'armée israélienne a mené de nouvelles frappes cette nuit dans le sud du Liban. Elles ont fait au moins 18 morts selon l'agence officielle libanaise. Les négociations prévues aujourd'hui en Suisse entre Washington et Téhéran ont, elles, été reportées. Et puis un mot sport en football, à la Coupe du Monde, le Mexique vient de se qualifier pour les 16e de finale après sa victoire cette nuit contre la Corée du Sud 1-0. Cette nuit également, le Canada a battu le Qatar 6-0 et hier soir, la Suisse l'a emporté 4-1 face à la Bosnie. Et puis match nul 1-1 entre la République tchèque et l'Afrique du Sud. Voilà pour l'essentiel de l'actualité. Bon après-midi à tous.
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1: Bonjour à tous. Dans l'actualité people du jour, Cardi B s'est repartie pour un tour. Après des mois de tromperie, on pensait que la rappeuse âgée de 33 ans était vaccinée contre Stefan Diggs. Eh bien, raté, puisqu'il y a quelques jours, il déboulait avec le joueur de football américain un événement caritatif. Leur démonstration d'affection ne laissait que peu de doutes sur leur état de relation. Entre tripotage et gros béco, ils se sont donc remis ensemble 3 mois après leur rupture et 6 mois après l'arrivée de leur garçon né en novembre dernier. Cette même année 2025, l'athlète et ses 6 kids en tout avaient eu 3 autres bébés de femmes différentes. On se retrouve très vite avec d'autres Actu People.
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1: Bonjour à tous, dans l'actualité jeu vidéo du jour, Roblox. Pourquoi ce jeu vidéo inquiète de plus en plus les autorités? Très populaire auprès des enfants, Roblox fait l'objet d'une vigilance accrue en France. Ce jeu vidéo est régulièrement cité dans des affaires impliquant des pédocriminels. Selon des chiffres relayés par plusieurs médias, Roblox apparaît donc près de 500 signalements liés à la pédocriminalité en France depuis le début de cette année. La plateforme est également mentionnée dans plusieurs enquêtes en cours selon le parquet de Paris. Des méthodes bien rodées, les pédocriminels utiliseraient souvent le grooming, une technique visant à gagner la confiance des mineurs en se faisant passer pour des enfants. Une fois le contact établi sur le jeu vidéo, les échanges peuvent se poursuivre sur d'autres plateformes moins surveillées. Les victimes sont alors parfois poussées à partager des contenus intimes. La vigilance des parents donc est recommandée. Roblox affirme de son côté renforcer ses dispositifs de sécurité, notamment avec la vérification de l'âge. Les associations de protection de l'enfance rappellent toutefois que ces outils ne remplacent pas la vigilance des parents. Elles encouragent d'ailleurs ces derniers à s'intéresser aux activités de leurs enfants sur le jeu vidéo et d'échanger régulièrement avec eux sur leurs usages en ligne. On se retrouve très vite avec d'autres actus jeux vidéo.
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3: 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À Firbex, l'ANEFA Dordogne cherche un agent d'exploitation forestière en CDI pour conduire des engins comme des abatteuses. Permis et expérience en conduite obligatoire. Un véhicule de fonction sera à disposition. À Beaumontois, en Périgord, l'ANEFA recrute un agent arboricole saisonnier pour 2 mois. Mission, récolte de prunes. Surtout le matin, de 8h à 13h. Débutant accepté. À Corny, un technicien de maintenance est recherché en intérim pour 1 mois. Entretien des machines et diagnostic des pannes. Débutant accepté. À Saint-Laurent-des-Vignes, un agent de production agroalimentaire en intérim pour 6 mois. Deux options, départ tôt pour l'abattoir ou horaire 8h-17h pour la découpe et l'expédition. Port de charge et rythme soutenu. Débutant bienvenu. Retrouvez le détail de ces offres sur le site internet et les agences France Travail.
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1: Il est 16h.
2: Bonjour à tous, à la une de l'actualité. La canicule s'intensifie en France. 53 départements sont en vigilance orange et plusieurs pourraient basculer en rouge dès dimanche, selon le ministre de l'Intérieur. Les températures atteignent déjà près de 40 degrés dans certaines régions. Et conséquence, certaines fêtes de la musique et des événements sportifs sont annulés ou adaptés. Et 784 écoles ou collèges sont concernés par des aménagements d'horaires et certains oraux du bac sont même décalés. La circulation différenciée est mise en place dès aujourd'hui à Paris et dans la Petite Couronne à cause de la canicule et d'un pic de pollution à l'ozone. Seuls les véhicules avec une vignette critère 0, 1 et 2 peuvent circuler à l'intérieur du périmètre de la 6. Ces mesures resteront en vigueur jusqu'à la fin de l'épisode de pollution. Le gouvernement envisage de réduire dès cet été la part remboursée par l'assurance maladie sur certains actes médicaux. Une mesure qui augmenterait le ticket modérateur, c'est-à-dire la part prise en charge par les mutuelles ou le restant à charge des patients. Les complémentaires santé dénoncent un transfert massif des dépenses et alertent sur un risque de hausse de cotisations pour les salariés, les retraités et les entreprises. Un salarié licencié après avoir dénoncé des propos racistes dans son entreprise obtient gain de cause en appel devant la justice. La cour a annulé son licenciement, ordonné sa réintégration et condamné l'employeur à lui verser plus de 300 000 euros, soit l'équivalent de 7 ans et demi de salaire. La justice rappelle que ces salariés qui dénoncent des faits de harcèlement ou de discrimination bénéficient d'une protection particulière. Les 16-30 ans consomment trop de protoxyde d'azote. Vous savez, ce gaz hilarant, c'est ce que dit un baromètre Ipsos, Alex Gauthier.
3: Oui, plus d'un jeune sur 10 déclare avoir déjà consommé ce gaz hilarant, une pratique souvent perçue comme récréative. 7 consommateurs sur 10 expliquent en prendre pour s'amuser, se détendre ou se sentir bien. Problème, près de la moitié des consommateurs réguliers reconnaissent avoir déjà conduit après avoir inhalé ce gaz. Un quart affirme même avoir été impliqué dans un accident de la route sous son emprise, que ce soit en voiture, à vélo ou en trottinette. Les conséquences ne se limitent pas à la sécurité routière. L'étude souligne également des répercussions sur la santé mentale, avec davantage de pensées négatives, de difficultés scolaires ou professionnelles et parfois des idées suicidaires chez certains consommateurs.
2: Merci Alex. Enfin un mot de foot, c'est officiel, Dembaba devient le nouveau directeur sportif du Havre. L'ancien attaquant sénégalais quitte Dunkerque où il occupait le poste de président délégué depuis 3 ans. Dembaba succède à Mathieu Bodmer avec l'objectif de maintenir durablement le HAC en Ligue 1. Voilà pour l'actualité, bon après-midi à tous.
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Bonjour, bon vendredi ici sur Zoom Radio, le son de la Dordogne. On démarre cette fin d'après-midi avec de la musique et également vos titres préférés. Et les sorties du week-end en Périgord, on est là sur le 94-8 André Béracois, 93-6 entre Périgueux et Bergerac.

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0: Donc, Radio Houille, on pense déjà au marché, au grand marché. Chaque vendredi matin à Ribérac, c'est l'heure des marchés les plus réputés du Périgord vert, avec les étals des producteurs, spécialités locales et toute l'ambiance d'un vrai marché de pays. Et dans quelques instants, on file côté préfecture, direction Périgueux.
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0: Zone Radio, le son de la Dordogne, c'est vendredi, puis on continue tranquille avec de la musique, toute celle que vous aimez, pour cette fin de journée et ce début de week-end.
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1: Il est 17h.
2: Bonjour à tous, à la une de l'actualité, la canicule s'intensifie en France, 53 départements sont en vigilance orange et plusieurs pourraient basculer en rouge dès dimanche, selon le ministre de l'Intérieur. Les températures atteignent déjà près de 40 degrés dans certaines régions et conséquence, certaines fêtes de la musique et des événements sportifs sont annulés ou adaptés et 784 écoles ou collèges sont concernés par des aménagements d'horaires et certains oraux du bac sont même décalés. La circulation différenciée est mise en place dès aujourd'hui à Paris et dans la Petite Couronne à cause de la canicule et d'un pic de pollution à l'ozone. Seuls les véhicules avec une vignette critère 0, 1 et 2 peuvent circuler à l'intérieur du périmètre de la 6. Ces mesures resteront en vigueur jusqu'à la fin de l'épisode de pollution. Le gouvernement envisage de réduire dès cet été la part remboursée par l'assurance maladie sur certains actes médicaux. Une mesure qui augmenterait le ticket modérateur, c'est-à-dire la part prise en charge par les mutuelles ou le restant à charge des patients. Les complémentaires santé dénoncent un transfert massif des dépenses et alertent sur un risque de hausse de cotisation pour les salariés, les retraités et les entreprises. Un salarié licencié après avoir dénoncé des propos racistes dans son entreprise obtient gain de cause en appel devant la justice. La cour a annulé son licenciement, ordonné sa réintégration et condamné l'employeur à lui verser plus de 300 000 euros, soit l'équivalent de 7 ans et demi de salaire. La justice rappelle que ces salariés qui dénoncent des faits de harcèlement ou de discrimination bénéficient d'une protection particulière. Les 16-30 ans consomment trop de protoxyde d'azote. Vous savez, ce gaz hilarant, c'est ce que dit un baromètre Ipsos, Alex Gauthier.
3: Oui, plus d'un jeune sur 10 déclare avoir déjà consommé ce gaz hilarant, une pratique souvent perçue comme récréative. 7 consommateurs sur 10 expliquent en prendre pour s'amuser, se détendre ou se sentir bien. Problème, près de la moitié des consommateurs réguliers reconnaissent avoir déjà conduit après avoir inhalé ce gaz. Un quart affirme même avoir été impliqué dans un accident de la route sous son emprise, que ce soit en voiture, à vélo ou en trottinette. Les conséquences ne se limitent pas à la sécurité routière. L'étude souligne également des répercussions sur la santé mentale, avec davantage de pensées négatives, de difficultés scolaires ou professionnelles et parfois des idées suicidaires chez certains consommateurs.
2: Merci Alex. Enfin un mot de foot, c'est officiel, Dembaba devient le nouveau directeur sportif du Havre. L'ancien attaquant sénégalais quitte Dunkerque où il occupait le poste de président délégué depuis 3 ans. Dembaba succède à Mathieu Bodmer avec l'objectif de maintenir durablement le HAC en Ligue 1. Voilà pour l'actualité, bon après-midi à tous.
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Bonsoir à tous sur Zoom Radio. Notez une vigilance jaune orage et une vigilance jaune canicule prévues demain, samedi 20 juin. Demain, les températures oscilleront entre 22 et 36 degrés. Le soleil sera au rendez-vous à Périgueux, Ribérac, Rouffignac-Saint-Cernin-de-Rayac, Montignac et Vers. Un vent léger de sud-est soufflera autour de 5 à 10 km/h. Voici pour la météo de demain. Belle soirée à vous!

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0: The Radio, le Tour de la Dordogne, on poursuit cette fin de semaine en musique avec un complément de titres à vous faire découvrir. Vous nous captez sur le 93.6 entre Périgueux et Bergerac et sur le 95.9 en Périgord noir.
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Restez avec nous sur Zoom Radio, place aux soirées au bord de l'eau, dès le lundi 29 juin à Saint-Mandane. C'est le marché nocturne du soir en Périgord noir, tout près de la Dordogne, avec des produits fermiers, grandes tables et douceurs estivales sont au programme. Et dans quelques instants, on file côté du Périgord blanc.

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1: Direction le marché annoncé sur Zoom Radio. Ça se passera le mardi 30 juin à Saint-Léon-sur-l'Île. C'est le marché du matin de 9h à 12h30 au centre commercial. Fruits, légumes et produits du coin dans une ambiance de village bien assez sympathique. C'est le bon réflexe du mardi matin. Et ça se passe ici sur Zoom Radio.

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0: Kizomb Radio, le son de la Dordogne, la musique elle ne s'arrête pas, on reste ensemble jusqu'au bout, on passe cette fin de journée ensemble et ce début de week-end également.
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1: Il est 18h.
2: Bonsoir à tous, à la une de l'actualité, la canicule gagne encore du terrain. 60 départements sont placés en vigilance orange à partir de demain. La quasi-totalité du pays est concernée, sauf les Hauts-de-France, les départements près des côtes de la Manche et sur l'arc méditerranéen. Selon Météo France, cette vague de chaleur devrait être similaire à celle de juillet 2019 et d'août 2003. Le Premier ministre Sébastien Lecornu réunira une cellule interministérielle de crise samedi. Une avancée dans l'enquête sur la mort de la petite Liana. L'autopsie révèle qu'elle a subi un viol avant son décès et qu'elle aurait été bâillonnée avec du scotch. Les circonstances exactes de sa mort restent encore inconnues. Deux rapports administratifs sur les éventuels dysfonctionnements dans le traitement des précédents signalements doivent être remis au gouvernement lundi. La préfecture de police de Paris interdit une grande manifestation prévue demain, place Vauban, organisée par le collectif Voix d'Iran. L'événement devait rassembler jusqu'à 100 000 personnes pour dénoncer la situation des droits humains en Iran. Les organisateurs dénoncent une interdiction tardive malgré des mois de coordination avec les autorités. Un recours va être déposé devant le tribunal administratif de Paris. Un homme de 48 ans, né en Biélorussie, a été mis en examen et placé en détention provisoire pour espionnage au profit de la Russie. Il est soupçonné d'avoir filmé un prototype de drone de l'entreprise toulousaine Delair, qui fournit notamment les armées françaises et ukrainiennes avant d'envoyer les images à un contact en Russie. L'enquête menée par la DGSI porte sur les atteintes aux intérêts fondamentaux de la nation. Vous êtes plutôt rock, rap ou électro? La fête de la musique, c'est dimanche. L'occasion d'écouter les morceaux de vos groupes préférés ou simplement de faire des découvertes. Pour les musiciens, c'est un moment privilégié pour se faire connaître. Sébastien joue dans un groupe de rock et il aime bien cette journée.
3: La fête de la musique, effectivement, elle est très importante. Parce qu'en fait, ce qui se passe, c'est que la fête de la musique, c'est un peu le point d'orgue d'une saison d'un groupe. C'est le moment où on va se retrouver dehors. On va jouer sur des scènes plutôt sympas et partager un moment de communion avec tout le monde. Et ça, c'est vraiment quelque chose qui est absolument génial. Et quel bonheur, avec de la musique, avec des gens qui sortent, partager un moment comme ça de communion avec tous les gens qui viennent nous voir. Et je trouve ça super intéressant.
2: Propos recueillis par Miline Debac. En rugby, un match amical entre la France et l'Angleterre ce soir à 18h15. La rencontre doit permettre de préparer la tournée de cet été. Elle se fait sans les joueurs qui joueront les demi-finales du championnat de France. Voilà pour l'actualité. Bonne fin de journée à tous.
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0: Bonsoir à tous sur Zoom Radio. Notez une vigilance jaune orage et une vigilance jaune canicule prévues demain, samedi 20 juin. Demain, les températures oscilleront entre 22 et 36 degrés. Le soleil sera au rendez-vous à Périgueux, Ribérac, Rouffignac-Saint-Cernin-de-Réac, Montignac et Vers. Un vent léger de sud-est soufflera autour de 5 à 10 km/h. Voici pour la météo de demain. Belle soirée à vous!
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0: Dernière ligne droite sur Zoom Radio, le son de la Dordogne. On termine la semaine ensemble en douceur et en musique. Vous nous écoutez sur le 89 dans le canton bernois, le 94.8 en Sud-Charente et sur zoomradio.fr.
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reste ensemble sur Zoom Radio. La soirée se fait gourmande tout l'été à Bouzic, place au marché nocturne du mardi soir dans un petit coin tranquille du Périgord noir, avec des producteurs, tablés et puis bonne humeur sous les étoiles surtout. Et dans quelques instants, on va terminer en beauté côté saveur, direction le cours. Ça arrive là, juste là, après la musique sur Zoom.

Et voici le dernier bon plan de la semaine sur Zoom Radio. Cet été à Coux, c'est l'un des marchés gourmands les plus appréciés du Bergeracois. On s'attable, on déguste également des produits préparés par les petits producteurs sur place. Le tout dans une ambiance musique et conviviale. Allez, on régale et on partage sur Zoom Radio.

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1: Et c'est la fin de notre semaine ensemble sur Zoom Radio, le show de la Dordogne. Un grand merci d'avoir participé à l'aventure depuis lundi. On se retrouve lundi prochain pour une nouvelle semaine en musique. En tout cas, profitez bien du week-end sur Zoom Radio.

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1: Il est 19h.
2: Bonsoir à tous, à la une de l'actualité, la canicule gagne encore du terrain. 60 départements sont placés en vigilance orange à partir de demain. La quasi-totalité du pays est concernée, sauf les Hauts-de-France, les départements près des côtes de la Manche et sur l'arc méditerranéen. Selon Météo France, cette vague de chaleur devrait être similaire à celle de juillet 2019 et d'août 2003. Le Premier ministre Sébastien Lecornu réunira une cellule interministérielle de crise samedi. Une avancée dans l'enquête sur la mort de la petite Liana. L'autopsie révèle qu'elle a subi un viol avant son décès et qu'elle aurait été bâillonnée avec du scotch. Les circonstances exactes de sa mort restent encore inconnues. Deux rapports administratifs sur les éventuels dysfonctionnements dans le traitement des précédents signalements doivent être remis au gouvernement lundi. La préfecture de police de Paris interdit une grande manifestation prévue demain, place Vauban, organisée par le collectif Voix d'Iran. L'événement devait rassembler jusqu'à 100 000 personnes pour dénoncer la situation des droits humains en Iran. Les organisateurs dénoncent une interdiction tardive malgré des mois de coordination avec les autorités. Un recours va être déposé devant le tribunal administratif de Paris. Un homme de 48 ans, né en Biélorussie, a été mis en examen et placé en détention provisoire pour espionnage au profit de la Russie. Il est soupçonné d'avoir filmé un prototype de drone de l'entreprise toulousaine Delair, qui fournit notamment les armées françaises et ukrainiennes avant d'envoyer les images à un contact en Russie. L'enquête menée par la DGSI porte sur les atteintes aux intérêts fondamentaux de la nation. Vous êtes plutôt rock, rap ou électro? La fête de la musique, c'est dimanche. L'occasion d'écouter les morceaux de vos groupes préférés ou simplement de faire des découvertes. Pour les musiciens, c'est un moment privilégié pour se faire connaître. Sébastien joue dans un groupe de rock et il aime bien cette journée.
3: La fête de la musique, effectivement, elle est très importante. Parce qu'en fait, ce qui se passe, c'est que la fête de la musique, c'est un peu le point d'orgue d'une saison d'un groupe. C'est le moment où on va se retrouver dehors. On va jouer sur des scènes plutôt sympas et partager un moment de communion avec tout le monde. Et ça, c'est vraiment quelque chose qui est absolument génial. Et quel bonheur, avec de la musique, avec des gens qui sortent, partager un moment comme ça de communion avec tous les gens qui viennent nous voir. Et je trouve ça super intéressant.
2: Propos recueillis par Miline Debac. En rugby, un match amical entre la France et l'Angleterre ce soir à 18h15. La rencontre doit permettre de préparer la tournée de cet été. Elle se fait sans les joueurs qui joueront les demi-finales du championnat de France. Voilà pour l'actualité. Bonne fin de journée à tous.

Bonsoir à tous sur Zoom Radio. Notez une vigilance jaune orage et une vigilance jaune canicule prévues demain, samedi 20 juin. Demain, les températures oscilleront entre 22 et 36 degrés. Le soleil sera au rendez-vous à Périgueux, Ribérac, Rouffignac-Saint-Cernin-de-Rayac, Montignac et Vers. Un vent léger de sud-est soufflera autour de 5 à 10 km/h. Voici pour la météo de demain. Belle soirée à vous!

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1: Il est 20h.
2: Bonsoir à tous, à la une de l'actualité, la ville de Paris renforce son dispositif face à la canicule. Les 550 parcs et jardins de la capitale seront désormais accessibles 24 heures sur 24. La mairie annonce aussi la commande de plus de 1200 climatiseurs destinés en priorité aux écoles maternelles. 60 départements sont en vigilance orange canicule dès samedi. Météo France prévient que plusieurs départements pourraient passer en vigilance rouge dès dimanche. Le Premier ministre Sébastien Lecornu annonce qu'une heure hebdomadaire sera consacrée à l'IA pour tous les élèves de seconde. Au programme, fonctionnement des modèles, usage, éthique et lutte contre les fausses informations. L'objectif est de donner aux jeunes les clés pour comprendre et maîtriser ces nouvelles technologies. Le gouvernement envisage de réduire dès cet été la part remboursée par l'assurance maladie sur certains actes médicaux. Une mesure qui augmenterait le ticket modérateur, c'est-à-dire la part prise en charge par les mutuelles ou restant à charge des patients. Les complémentaires santé dénoncent un transfert massif de ces dépenses et alertent sur un risque de hausse des cotisations pour les salariés, les retraités et les entreprises. La justice administrative donne son feu vert au concert de la France Insoumise prévu samedi, place de la République à Paris pour la fête de la musique. Le tribunal administratif a suspendu l'arrêté du préfet de police qui interdisait l'événement. Les juges estiment que les risques de troubles à l'ordre public pour justifier cette interdiction ne sont pas suffisamment démontrés. Les 16-30 ans consomment trop de protoxyde d'azote. Vous savez, ce gaz hilarant, c'est ce que dit un baromètre Ipsos, Alex Gauthier.
3: Oui, plus d'un jeune sur 10 déclare avoir déjà consommé ce gaz hilarant, une pratique souvent perçue comme récréative. 7 consommateurs sur 10 expliquent en prendre pour s'amuser, se détendre ou se sentir bien. Problème, près de la moitié des consommateurs réguliers reconnaissent avoir déjà conduit après avoir inhalé ce gaz. Un quart affirme même avoir été impliqué dans un accident de la route sous son emprise, que ce soit en voiture, à vélo ou en trottinette. Les conséquences ne se limitent pas à la sécurité routière. L'étude souligne également des répercussions sur la santé mentale, avec davantage de pensées négatives, de difficultés scolaires ou professionnelles et parfois des idées suicidaires chez certains consommateurs.
2: Merci Alex. Enfin, Aya Nakamura, DJ Snake et Theodora. Voilà les têtes d'affiche de la cérémonie d'ouverture de l'eSport World Cup 2026. L'événement se déroulera à la scène musicale et lancera officiellement cette compétition qui réunira plus de 2000 joueurs venus du monde entier. Voilà pour l'actualité. Excellente soirée à tous.

0: Bonsoir à tous sur Zoom Radio. Notez une vigilance jaune orage et une vigilance jaune canicule prévues demain, samedi 20 juin. Demain, les températures oscilleront entre 22 et 36 degrés. Le soleil sera au rendez-vous à Périgueux, Ribérac, Rouffignac-Saint-Cernin-de-Réac, Montignac et Vert. Un vent léger de sud-est soufflera autour de 5 à 10 km heure. Voici pour la météo de demain. Belle soirée à vous.
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1: Bonjour à tous, les programmes télé et la télévision pour ce soir vendredi. On débute avec la chaîne TF1 qui nous propose ce soir l'émission Mask Singer. Sur la chaîne France 2, la série Capitaine Marlowe dès 21h10. À la même heure sur France 3 ce soir, rendez-vous avec Musique en fête 2026 à suivre en direct. Sur la chaîne France 5 ce soir, le film Gazon Maudit diffusé dès 21h05. Sur M6 ce soir, du football spécial Coupe du Monde, les États-Unis face à l'Australie. Sur la chaîne TMC, rendez-vous avec un documentaire Festival 4 jours d'enfer. Et enfin sur TFX, rendez-vous dès 21h10 avec le film Wasabi. Avec tout ça, bonne soirée télé.
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3: Il est 21h.
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1: Il est 2h.
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